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0: Et à la une, l'extrême droite en tête du premier tour de l'élection présidentielle en Colombie.
1: Et elle affrontera la gauche au deuxième tour le 21 juin prochain. On y revient dès le début de cette édition. On va faire un point aussi sur la situation au Moyen-Orient qui évolue beaucoup depuis quelques minutes. Des frappes américaines dans le sud de l'Iran. L'Iran où les gardiens de la révolution annoncent eux avoir visé une base utilisée pour des frappes américaines. Justement, on va tenter de comprendre ce qu'il en est. On sera ensuite au Liban, autre pays où le cessez-le-feu avec Israël, lui, n'est pas respecté. Les frappes sont quotidiennes dans le sud du pays et c'était à nouveau le cas hier. L'actualité, c'est aussi les élections législatives en Éthiopie. Les bureaux de vote ont ouvert il y a une heure. Et puis les footballeurs du Paris Saint-Germain accueillis en héros hier dans la capitale française où ils ont fièrement affiché leur trophée de la Ligue des Champions remporté samedi soir, le deuxième de leur histoire. Les sondages ont eu tort en Colombie où avait lieu hier le premier tour de l'élection présidentielle. Alors ils n'ont pas eu tort, c'est vrai, sur l'affiche pour le second tour, mais ils se sont trompés par contre sur le nom de celui qui arriverait en tête. C'est l'avocat millionnaire d'extrême droite Abelardo de la Espriella avec un peu moins de 44% des suffrages selon des résultats qui sont maintenant quasi définitifs. Il arrive devant le candidat de gauche Ivan Cepeda, près de 41% des voix. C'est pourtant lui qui était présenté comme le grand favori de ce premier tour, avec la lourde tâche de maintenir la gauche au pouvoir, pouvoir conquis pour la première fois il y a 4 ans seulement. Ce n'est donc pas encore assuré cette fois, surtout que celle qui est arrivée troisième hier, la sénatrice de droite Paloma Valencia, avec 7% des suffrages, a d'ores et déjà annoncé qu'elle soutiendrait au prochain tour Abelardo de la Espriella, le candidat donc d'extrême droite, le tigre, comme il aime se faire appeler. Et c'est ce qu'il a fait d'ailleurs hier devant ses supporters après l'annonce des résultats.
2: Voici votre tigre, qu'il rugisse et qu'il morde. Merci Colombie, je suis de tout cœur avec vous. Merci pour votre passion. Nous affronterons, vaincrons et punirons les ennemis de la Colombie qui cherchent à détruire notre patrie.
1: Et le deuxième tour, ce sera le 21 juin entre donc le sénateur de gauche Ivan Cepeda et le candidat d'extrême droite Abelardo de la Espriella que vous entendiez à l'instant. Notez qu'avant le journal de 6h en temps universel sur RFI dans votre chronique La Fabrique du Monde, Arim Lipold reviendra sur la montée des extrêmes droites en Amérique du Sud. Alors qu'on attend toujours un possible accord entre les États-Unis et l'Iran, ce n'est pas la direction que les deux pays semblent prendre ce matin. Les États-Unis annoncent avoir mené de nouvelles frappes dans le sud de la République islamique visant, c'est ce qu'on nous dit, des systèmes de radars et des contrôles de drones. Les gardiens de la révolution, eux, disent avoir visé une base utilisée pour des frappes américaines. On ne sait pas encore où exactement. En tout cas, l'armée du Koweït expliquait il y a quelques minutes faire face justement à une attaque de missiles et de drones, ce qui fut régulièrement le cas pour les pays du Golfe au début du conflit, avant le cessez-le-feu censé être encore en vigueur. On vous tiendra évidemment informé de l'évolution de la situation au Moyen-Orient. En tout cas, une réunion d'urgence est-elle prévue cet après-midi au Conseil de sécurité de l'ONU? C'est une demande de la France après la prise hier par l'armée israélienne de la forteresse de Beaufort dans le sud du Liban, un site stratégique protégé par l'UNESCO. Un tournant majeur, se félicite le Premier ministre israélien qui a demandé à son armée d'étendre ses opérations contre le Hezbollah dans cette région du Liban. Mais rien ne justifie l'escalade en cours, dénonce le président français Emmanuel Macron. Ça fait des semaines que ça dure maintenant. Là aussi, il y a un cessez-le-feu au Liban, mais il est loin d'être respecté dans le sud du pays. Les frappes israéliennes y sont quotidiennes. Elles ont fait 8 morts hier à l'aube, selon le ministère libanais de la Santé, qui parle même d'un véritable massacre dans la ville de Deir Zerani. Des immeubles entiers ont également été détruits à tir. Là-bas, il y a 3 camps palestiniens où vivent 30 000 personnes et même ces camps sont désormais visés. Alors, pas d'autre choix. Il faut encore partir et ces Palestiniens, ils vont s'abriter dans l'école de Sibline, tenue par l'UNRWA, l'agence de l'ONU pour les réfugiés palestiniens. L'établissement accueille aussi les déplacés libanais et syriens. Reportage là-bas de notre envoyée spéciale, Sophie Guignon.
3: À Sibline, au portail de l'école de l'UNRWA, les déplacés arrivent sans discontinuer.
4: Bonjour, vous venez d'arriver ?
5: Oui.
4: Vous êtes de quel camp ?
5: Nous sommes libanais de Nabatieh. Monsieur, j'ai 3 enfants et j'ai dormi à la rue.
4: Vous êtes venu d'où ?
5: De Bourj el Chemali, je suis syrienne.
4: Vous avez votre carte d'identité ?
5: Oui.
4: Donnez-la-moi, s'il vous plaît.
3: Bilal Chouli est le responsable de ce refuge le plus grand du Liban. En 48 heures, plus de 900 personnes y ont été accueillies.

0: On a reçu des Libanais, des Syriens, des Palestiniens. On ouvre de nouvelles classes. Pour l'instant, on a pu accueillir tout le monde.
1: Ibrahim Sayed est chauffeur de van. Il a évacué tous ses voisins du camp palestinien de Rachidiyeh, à Tir.
2: Après les ordres d'évacuation, on fuit sous les bombardements. Sur toute la route, il n'y avait que des bombardements.
1: Parmi les passagers, Khadija Asrad, une grand-mère de 65 ans.
3: Toute ma vie, j'ai vécu l'exode. Nous sommes épuisés. On ne peut rien transmettre à nos enfants. Au fond de nous, on se dit, oh mon Dieu, que Dieu protège nos enfants et leur donne de beaux jours, que cette guerre s'arrête pour de bon et qu'on vive en paix.
1: Face à cette intense campagne de bombardements israéliens, la France a demandé une réunion d'urgence au Conseil de sécurité. Sophie Guignon, de retour de Sibline RFI.
4: Et je rappelle qu'une nouvelle rencontre entre des responsables libanais et israéliens est prévue demain et après-demain à Washington. Elle est prévue aujourd'hui à Marseille, la remise de la plume d'or de la liberté de la presse en marge du 77e congrès mondial des médias d'information. Et cette année, ce sont les représentants de trois agences de presse internationales opérant encore dans la bande de Gaza qui vont recevoir ce prix pour saluer leur travail depuis 2 ans et demi maintenant dans cette enclave dévastée par les bombes israéliennes. C'est simplement l'endroit le plus dangereux pour les journalistes. Ils sont, selon Reporters sans frontières, plus de 220 à avoir péri depuis octobre 2023. Et au moins 70 d'entre eux ont effectivement été tués dans l'exercice de leurs fonctions. Eux qui sont, c'est vrai, les chroniqueurs d'une guerre, mais qui en sont aussi les victimes en tant qu'habitants de Gaza. Voici le portrait de l'un d'entre eux, enregistré par notre journaliste à nous, à Gaza, Rami Al-Merari et Alice Roussard à Paris.
5: Mahmoud Aïssa a 30 ans. Ce Gazaoui est marié, père de 5 enfants et journaliste vidéo pour l'agence de presse Reuters depuis le 7 octobre 2023. Tous les jours, même épuisé, y compris psychologiquement, affamé, il a continué d'informer au péril de sa propre vie.
0: L'une des histoires les plus marquantes, c'était quand je couvrais l'actualité du nord de Gaza, quand les premiers cas de famine sont apparus. Les gens tombaient dans les rues tellement ils avaient faim. J'allais filmer les points de distribution aussi, où les cartons d'aide étaient donnés sous les tirs. Ceux qui en sortaient vivants, c'était miraculeux. Dieu m'a sauvé une fois quand l'aide était distribuée par les avions dans le ciel, car une boîte a failli me tomber dessus.
5: Lui filmait toutes ces scènes alors qu'il n'avait rien dans l'estomac. Car à Gaza, être journaliste, c'est faire tout ça et le vivre à la fois. Celui qui habitait avec sa famille dans le nord de Gaza, à Jabalia, a tout perdu. Il vit désormais dans une tente dans le camp de Nusayrat.
0: La maison dans laquelle je vivais a été visée par des tirs d'artillerie 2 jours de suite. Je me souviens que je me rendais à l'hôpital Kamal Adwan lorsqu'un bâtiment, à 100 mètres de moi, a été bombardé. L'immeuble de 8 étages s'est effondré, sous mes yeux. Moi, j'ai d'abord tout filmé, puis un nuage de poussière m'a recouvert.
5: Alors ce prix, la plume d'or de la liberté de la presse, est une incitation à continuer son travail, à documenter, témoigner, car même s'il est épuisé, comme lui, tous les journalistes gazaouis ont ce même message, si on ne fait pas notre métier, qui s'en chargera ?
4: Alice Roussard et Rami Al-Merari. Deux hommes originaires de République démocratique du Congo et d'Ouganda, placés à l'isolement au Brésil, ils présentent des symptômes compatibles avec le virus Ebola qui fait rage en ce moment dans l'est de la RDC, mais rien d'officiel pour l'instant. En tout cas, plus de 1100 cas suspects selon les derniers chiffres de l'Africa CDC, 43 décès confirmés comme étant dus effectivement au virus, des dizaines d'autres encore seulement considérés comme probables. Les bureaux de vote ont ouvert il y a une heure en Éthiopie, législative ce lundi pour élire des députés qui eux-mêmes éliront ensuite le Premier ministre. L'actuel Abiy Ahmed est candidat pour le rester. Pour ces législatives qui doivent aussi servir à renouveler les cadres régionaux, le parti d'opposition modérée Ezema et la coalition pour l'unité de l'Éthiopie, plus radicale, sont les principaux concurrents au parti au pouvoir, le parti de la prospérité. Et pour certains opposants, c'est une certitude, ces élections ne seront pas équitables, Clotilde Hazard.
6: Pendant la campagne, Abiy Ahmed a défendu son bilan, comme les méga-projets qu'il revendique, la finalisation du grand barrage sur le Nil, la modernisation d'Addis Abeba ou encore les grands complexes touristiques luxueux qui fleurissent un peu partout. Une jolie vitrine qui camoufle mal la fragmentation du territoire et un bilan humain désastreux selon l'opposition qui dénonce aussi les restrictions des libertés ainsi que l'insécurité. Dans une grande partie du territoire, le gouvernement est en conflit avec des groupes armés régionaux. En Oromia contre le Front de Libération Oromo, en Amara contre les Fano. Les partis d'opposition n'ont pas pu présenter de candidats dans de nombreuses zones dangereuses. Ils disent y subir des menaces de la part des groupes armés et des forces fédérales. Résultat, le parti au pouvoir concourt seul dans 12% des circonscriptions. Dans la région du Tigré, les législatives n'auront pas lieu. Dans ce contexte, plusieurs spécialistes de l'Éthiopie le disent. Ces élections n'en sont pas vraiment. Selon eux, les restrictions sécuritaires et les pressions sur l'opposition ainsi que sur les électeurs ont privé le scrutin d'une vraie compétition électorale.
4: En Guinée, c'est hier que l'on votait législative, mais aussi communale, et peu de monde aux urnes, d'après ce qu'on a pu observer dans les principales villes du pays. Cela dit, pas d'incident majeur signalé. On va y revenir évidemment dans nos prochaines éditions. En attendant, la Ligue des champions de football masculine est terminée, mais le repos aura été de courte durée pour ses vainqueurs, les joueurs du Paris Saint-Germain, qui ont eu droit à une journée bien chargée hier. Après leur sacre samedi soir à Budapest, ils sont rentrés en France, dans la capitale, accueillis en héros par des milliers de supporters venus aussi apercevoir le trophée au Champ de Mars d'abord, puis dans la soirée au Parc des Princes, leur stade. Et entre les deux, autre décor moins populaire pour les joueurs, plus officiel, disons, l'Elysée, avec quand même, c'est vrai, comme l'an dernier d'ailleurs lors de leur premier sacre, une ambiance plutôt inhabituelle au palais présidentiel. Raphaël Delvolvé.
7: Paris Égé.
8: C'était pourtant l'étape la plus protocolaire des festivités. Face à un parterre mêlant politique, sportif et beaucoup de jeunes, les chants de supporters ont vite rythmé la courte réception. Quelques instants en privé avec le président, moins d'une heure en public pour présenter la coupe et entendre les éloges d'Emmanuel Macron.
9: Cette équipe du PSG, c'est la plus grande équipe d'Europe. Évidemment, la capitale est derrière vous, mais je veux vous dire combien c'est toute la France qui est fière.
8: Le président amateur de foot va cependant, comme l'an dernier, commencer par condamner les violences de la veille ayant suivi la victoire du PSG.
9: Malheureusement, on a vu des scènes de violence inacceptables à Paris et dans d'autres villes. C'est pas le sport, c'est pas ce qu'on aime. Donc, on sera intraitable avec ceux qui ont été attrapés. On ne veut plus voir ça, on en a ras le bol.
8: Une minute d'un discours en faisant 10, durant lequel Emmanuel Macron mêlera les hommages aux stars du Paris Saint-Germain et notamment son entraîneur Luis Enrique, et durant lequel il formulera aussi un vœu pour la Coupe du Monde.
9: Le PSG a suivi les Bleus, 2 étoiles. Maintenant, j'attends nos Bleus qui nous en mettent une 3e sur le maillot.
8: Le président se verrait bien recevoir une dernière fois des footballeurs avant la fin de son mandat. Emmanuel Macron ira d'ailleurs voir les Bleus ce mardi avant leur départ pour les États-Unis.
4: Raphaël Delvolvé, il est 6h12 à Paris.
10: Gaëtan Plenet.
4: Le retour de l'actualité africaine, c'est dans une petite vingtaine de minutes. D'ici là, on sera en Allemagne pour parler de cette rumeur, à moins que ce ne soit une vraie hypothèse crédible, remplacer le chancelier Friedrich Merz un an seulement après son arrivée au pouvoir. On verra pourquoi ça fait débat. Le peintre sénégalais Alioune Diagne sera notre invité culture ce matin, lui qui présente une exposition à Paris entre mémoire et disparition des traditions. Et puis on va parler d'âge et de procréation, ce sera dans notre conseil santé du jour. Mais d'abord, on parle de cette réunion dont on n'a pas encore la date précise, mais qui fait déjà trembler les réfugiés afghans en Europe. Une réunion entre la Commission européenne et les talibans, au pouvoir en Afghanistan depuis bientôt 5 ans maintenant, même si leur régime n'est pas encore officiellement reconnu sur le vieux continent. C'est Bruxelles qui a lancé cette invitation il y a quelques semaines pour évoquer le renvoi dans leur pays d'afghans condamnés, déboutés du droit d'asile ou bien encore en situation irrégulière sur le sol européen. Ça fait polémique, notamment en Suède, qui coordonne cette initiative. Notre correspondante à Stockholm est allée à la rencontre de celles et ceux qui sont terrorisés à l'idée de retourner dans leur pays. Reportage d'Otilia Ferré.
11: Une petite fille pleurait et hurlait sous sa burqa. Les talibans sont arrivés et ils l'ont enterrée jusqu'à la taille. Puis ils ont dit, allez, je...
12: You know, yeah. Oh, you know, here,

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0: signifie 7h à Paris, 8h à Addis Abeba.
1: Andréane Mélard.
0: Bonjour à vous, très heureuse de vous retrouver.

0: pour RFI. Le Premier ministre israélien dit vouloir intensifier son offensive et étendre son emprise sur le Liban. Quelle réaction dans le pays ce matin ?
1: Eh bien, l'escalade israélienne a été accueillie dans un silence embarrassé des dirigeants politiques, la colère du Hezbollah et l'exaspération de la population. L'embarrassement du président Joseph Aoun et du premier ministre Nawaf Salam est d'autant plus grand que l'élargissement de l'aviation, de l'invasion israélienne est intervenu alors qu'ils sont pleinement engagés dans des négociations directes avec Israël. Des négociations qui n'ont donné aucun résultat au niveau de la consolidation de la trêve. Un député du Hezbollah, Ali Fayyad, n'a pas manqué d'ailleurs de souligner que l'absence de résultats concrets est la preuve que l'échec du pari sur l'option des négociations directes avec Israël est consommé. Le président du Parlement, Nabih Berri, la plus importante figure chiite de l'État, a déclaré qu'il se portait garant du respect sans réserve et sans délai d'un cessez-le-feu par le Hezbollah. Mais il s'est demandé, je cite, « qui obligera Israël à mettre fin à son agression et à cesser de démolir des villages et des maisons ?» Sur le plan populaire, un début d'agitation s'est produit dimanche. Des partisans du Hezbollah se sont rassemblés dans le centre-ville de Beyrouth pour dénoncer l'incapacité des dirigeants à protéger le pays et ses citoyens face à Israël.
0: Paul Ralifé, merci beaucoup. Alors que la guerre menée par Israël au Liban a fait plus de 3400 morts dans le pays depuis le 2 mars, le Hezbollah continue lui aussi ses tirs en direction d'Israël. C'est à la une de notre grand reportage du jour, dont vous entendrez un extrait juste après ce journal.
2: La guerre au Liban, dont l'Iran demande toujours la fin dans le cadre des négociations avec les États-Unis.
0: Des pourparlers qui patinent de nouveau, puisque les États-Unis annoncent ce matin avoir frappé dans le week-end des radars et des sites de contrôle de drones en Iran. Le Koweït annonce de son côté faire face ce matin à une attaque de missiles et de drones. Et les gardiens de la Révolution disent avoir visé une base utilisée pour des frappes américaines. L'Iran et les États-Unis semblaient se rapprocher d'un protocole d'accord ces derniers jours. Mais le New York Times a annoncé samedi que Donald Trump avait finalement durci sa position. Hier, le principal négociateur iranien déclarait que l'Iran ne signerait pas d'accord sans recevoir de garantie sur ses droits. De son côté, le média CNN révèle dans une enquête les limites de l'offensive américaine. Des images satellites montrent que le régime iranien a pu déblayer à l'aide de simples bulldozers des sites souterrains de lancement de missiles frappés par Israël et les États-Unis.
2: La guerre qui semble avoir servi de prétexte à une répression accrue des libertés publiques dans les pays du Golfe.
0: C'est ce que révèle ce matin un rapport d'Amnesty International qui décompte plus de 1000 personnes arrêtées depuis le début de la guerre, notamment après avoir relayé des contenus en ligne ou exprimé leur opinion sur les attaques des États-Unis et d'Israël contre l'Iran. L'Organisation de défense des droits humains précise qu'au Koweït et à Bahreïn, des citoyens ont même été déchus de leur nationalité. D'autres ont écopé de peines de prison allant de 3 à 10 ans, Alice Froussard.
3: Lorsque les attaques américano-israéliennes sur l'Iran débutent fin février et que leurs répercussions se font sentir dans tous les pays du Golfe, le Koweït, Bahreïn, les Émirats Arabes Unis, le Qatar, l'Arabie Saoudite et Oman émettent des avertissements généraux à leurs citoyens contre le partage de contenus en ligne. Mais très vite, les arrestations sont massives, disproportionnées. Anne Savinel Barras est la présidente d'Amnesty International France.
4: Que ces États aident à se protéger, certes, mais à ce moment-là, on fait des lois plus précises, ciblées.
3: Car les restrictions vont bien au-delà de ce que permet le droit international. Certains sont détenus au motif d'avoir glorifié un État hostile et ses dirigeants militaires alors qu'une simple sympathie envers l'Iran était exprimée. D'autres, parce qu'ils ont posté ou reposté des vidéos d'information sur les réseaux sociaux, sont accusés de nuire à la sécurité de l'État. Une volonté pour ces pays du Golfe de garder une belle image et de renforcer l'autoritarisme avec lequel ils gouvernent.
4: Les États veulent avoir une emprise totale sur leur territoire pour empêcher la population de dévier de la pensée unique qui est donnée par les autorités. On bascule dans des restrictions très fortes à la liberté d'informer, à la liberté d'être informé, et puis aussi à la liberté d'opinion, à la liberté d'expression, bien entendu.
3: Une mainmise sur l'information qui contribue au climat de confusion et de peur de tous ces citoyens.
0: Alice Froussard.
2: L'actualité ce matin, c'est aussi en Colombie. Les résultats du premier tour de la présidentielle hier et une surprise.
0: L'erreur des sondages, alors que le successeur désigné de Gustavo Petro, le président sortant, était considéré comme le favori. C'est finalement l'extrême droite qui est arrivée hier en première place. 43,7% des voix pour l'avocat millionnaire Abelardo de la Espriella. Le sénateur de gauche Ivan Cepeda est finalement arrivé deuxième. 40,9% selon des résultats.

0: Résultat quasi définitif. Correspondance à Bogota de Marie-Ève de Teuf.
1: Aucun sondage n'avait annoncé le score d'Abelardo de l'Estrella, mais tous avaient enregistré depuis un mois la phénoménale percée de cet outsider d'ultra-droite qui se fait appeler le Tigre. La douche est froide pour le candidat de gauche, Ivan Cepeda, que tous les sondages donnaient favori du premier tour depuis des mois. De l'Estrella se présente comme un candidat anti-système. Il promet, entre autres, de mettre tous les criminels en prison ou de les exterminer, je cite, « comme des rats ». Ce discours sécuritaire a payé, mais la gauche n'est pas balayée. De l'Estrella et Cepeda totalisent à eux seuls près de 85% des voix. C'est dire si l'opinion est polarisée. Dès que les résultats sont tombés, experts et analystes ont sorti leurs calculettes et leurs pronostics pour le deuxième tour. Où vont aller les votes des autres candidats? La candidate de la droite dure traditionnelle, Paloma Valencia, qui, avec 6% des voix, est la grande perdante de cette élection, a immédiatement annoncé son soutien à de l'Estrella. Au centre, les petits candidats hésitent encore. Marie-Ève de Teuf, Bogota, RFI.
0: Et le candidat de la gauche, Ivan Cepeda, qui cherche les raisons de sa deuxième place surprise, il affirme sans donner de preuve que 10 millions de votes ont été mal comptés et dit vouloir enquêter sur un écart de 885 000 personnes dans le recensement électoral. Le second tour de la présidentielle en Colombie est prévu le 21 juin.
2: Du côté du Pérou, ce sera dimanche prochain.
0: Le second tour qui opposera, lui, le candidat de gauche, Roberto Sanchez, et la candidate de droite, Keiko Fujimori, fille et héritière politique de l'autocrate Alberto Fujimori. Elle semble légèrement devant dans les sondages, mais son avance s'est réduite d'un point en 10 jours. Les deux candidats s'affrontaient hier soir dans un ultime débat. On en parle à 7h, temps universel.
2: Dans la région au Nicaragua, la mort en détention d'un chef indigène emprisonné depuis 3 ans.
0: Brooklyn Rivera, chef des Indiens, Miskitos, l'ethnie la plus importante de la côte caribéenne du pays. Il avait été arrêté en septembre 2023. Après avoir dénoncé le sort des populations indigènes lors d'une conférence internationale, Amnesty International le considérait comme un prisonnier d'opinion. Les États-Unis demandaient sa libération et un groupe d'experts de l'ONU avait demandé il y a un mois des preuves de vie. Le gouvernement avait publié mercredi des photos de lui, très amaigri et sous assistance respiratoire à l'hôpital. Le secrétaire général de l'Organisation des États américains exige une enquête indépendante et transparente.
2: Il est 5h10 à Conakry. Ce dimanche était aussi une journée de vote en Guinée.
0: Après la présidentielle de décembre et la victoire du chef de la junte Mamadi Doumbouya 4 ans après son coup d'État, des élections législatives et communales hier qui se sont déroulées dans le calme, sans incident majeur, mais avec, il faut le noter, une affluence particulièrement faible dans les bureaux de vote. Tanguy Billan.
3: Dans le quartier de Kamayen, proche du centre-ville de Conakry, les bureaux de vote sont restés vides pendant l'essentiel de la journée. Mais Abdoul, lui, s'est rendu aux urnes et il exhibe fièrement son doigt plein d'encre.
4: Même s'il y avait peu de gens, c'était important de voter. Moi, je soutiens Mamadi Doumbouya. Je veux qu'il dispose d'une large majorité à l'Assemblée pour qu'il puisse faire passer ses lois et que le pays se développe sur le plan économique. Mais le plus important pour moi, c'est l'élection communale. Je veux qu'on ait une bonne équipe municipale ici à Kamayen pour développer le quartier et rénover les écoles.
3: Amadou, lui, n'a pas voulu prendre part au vote. Les Forces Vives, la coalition qui regroupe notamment les partis d'opposition dissous en mars dernier, comme le RPG ou l'UFDG, avait appelé au boycott. Il a suivi leurs consignes.
5: Les conditions n'étaient pas réunies pour voter. Ces élections ne sont pas équitables. Elles ne sont pas libres ni transparentes. Les résultats sont connus d'avance. Alors à quoi bon voter? J'aurais voté si mon vote avait pu représenter quelque chose, si les partis politiques représentatifs avaient pu présenter leur candidat. Mais là, ça ne sert à rien. Donc, j'ai suivi leur appel au boycott.
3: Pour plusieurs observateurs de la vie politique guinéenne, cette faible affluence pourrait aussi s'expliquer par la date choisie par les autorités. La Tabaski a en effet eu lieu cette semaine et a été fêtée en famille au village. Beaucoup d'électeurs ne sont probablement pas encore rentrés sur leur lieu de vote. Tanguy Billan, Conakry, RFI.
2: Et puis, Julien, Paris de nouveau en fête hier.
0: La capitale française qui avait déjà chaviré samedi soir et qui a célébré ce dimanche en beauté le retour des joueurs du Paris Saint-Germain avec une deuxième Ligue des Champions d'affilée dans leur bagage. Ils sont venus la brandir sous la Tour Eiffel avant de passer par le Palais de l'Élysée. Et la soirée s'est terminée bien sûr dans l'antre des Parisiens, le Parc des Princes, où quelques 40 000 supporters s'étaient rassemblés. Un bonheur partagé sous les yeux et au micro de Baptiste Leduc.
6: Les supporters étaient tellement heureux de retrouver leur héros que Nasser Al-Khelaïfi, le président du PSG, a eu toutes les peines du monde à commencer son discours. La joie et la fierté se lisaient aussi dans la voix du capitaine Marquinhos au moment de brandir la coupe devant un parc des princes aux anges. Deuxième Ligue des Champions de suite, c'est historique et ça donne le droit aux supporters de comparer les émotions.
7: La première fois c'était historique, la deuxième fois c'est légendaire. Paris est légendaire.
6: Difficile d'être lucide quand la foule vous bouscule et que les fumigènes vous aveuglent, mais à en croire les Parisiens, cette victoire avait une saveur particulière.
8: Soirée exceptionnelle, meilleure que la saison dernière, ouais meilleure. Là on a bien stressé, comme ça la victoire est encore meilleure. Et allez Paris,
9: le back to back.
10: Bah l'autre, c'était la première, il y a quand même un truc différent, mais celle-ci était tellement plus dure et tellement plus intense.
11: Et on rentre dans l'histoire, deux d'affilée, on rentre dans les grands clubs comme le Real, comme l'Ajax.
10: Et du coup, on essaye de voir encore plus grand, pourquoi pas l'année prochaine, on va aller à Madrid. Hein.
6: Après tant d'années à les attendre, Paris a pris goût à ces nuits de folie.
0: Baptiste Leduc et le Parc des Princes, deux étoiles dans les yeux, il est 7h13 à Paris.
2: Julien Coquelleroy, merci. Et on va encore beaucoup parler de foot ce matin après cette deuxième étoile remportée par le PSG. Toute l'équipe d'appel sur l'actualité attend ce matin votre réaction, votre ressenti après cette victoire de Paris. Rendez-vous 10h10 et le foot, c'est aussi la Coupe du Monde qui approche. Ça commence dans 10 jours, 10 comme le nombre d'équipes africaines qualifiées pour ce mondial. Alors d'ici le coup d'envoi, on vous fait entendre sur RFI l'excitation qui monte dans ces pays en lice pour la compétition. Aujourd'hui, on est au Maroc.
12: J'attends avec impatience la Coupe du Monde, qu'on se retrouve en finale et qu'on la remporte.
2: Reportage à écouter dans un peu plus de 2 heures. Ce matin aussi, on parle de ces élections en Éthiopie, du Liban, où Israël étend de jour en jour son offensive, de la Colombie après le premier tour de la présidentielle, l'extrême droite en tête. C'est une surprise, RFI Matin. Notre grand invité international aujourd'hui à 8h20, Arnaud Pontus, vous recevez Enrico Letta, président de l'Institut Jacques Delors, ancien président du Conseil italien.
13: Oui, on a l'habitude d'appeler un Européen convaincu. Dans son pays, l'Italie, il a été plusieurs fois ministre, député européen, puis donc Premier ministre en 2013-2014. En avril 2024, il avait remis à la Commission européenne un rapport sur la compétitivité et le marché unique. Il regrette la fragmentation, les divisions des 27 et il appelle les Européens à faire plus ensemble dans les secteurs clés comme le militaire ou l'intelligence artificielle. Enrico Letta propose notamment un marché commun de la défense européenne. Comment cela peut-il fonctionner à l'heure de la menace russe, du désamour américain et de la concurrence chinoise? Quelle place pour l'Europe dans le chaos géopolitique actuel? Les réponses d'Enrico Letta tout à l'heure.
2: À 6h20, temps universel et dans une demi-heure.

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0: RFI 8h à Paris, 6h en temps universel.
1: Andréane Mélard.
0: Et Gaëtan Plénet pour le journal. Gaëtan, reportage très fort, très dur dès le début de ce journal.
2: Dans les cimetières du sud du Liban où l'on enterre les corps des victimes des frappes israéliennes, elles se poursuivent malgré le cessez-le-feu. L'autre trêve entre l'Iran et les États-Unis a également du plomb dans l'aile, attaque mutuelle cette nuit. Dans ce journal également, l'extrême droite en tête du premier tour de la présidentielle en Colombie. Le début du procès de deux anciens responsables de l'appareil d'État syrien, ça se passe en Autriche, on y sera. On sera aussi à Bruxelles où le Parlement européen et les États membres doivent à nouveau discuter de la date d'entrée en application de la loi sur les pays dits hub de retour. Et puis des investissements étrangers attendus à l'appel tout à l'heure à Paris pour le 9e sommet Choose France. Le président libanais Joseph Aoun dénonce une agression féroce et condamnable d'Israël quand le premier ministre israélien

0: du Hezbollah. D'autres portraits n'affichent aucun symbole des victimes civiles, comme ce jeune homme dont le corps a été pris en charge par le maire de la ville.
1: Je suis allé à la morgue, ils me l'ont montré. Il n'avait plus de tête et une partie de son corps était coupée, raconte Mustapha Al-Zain. Le responsable tient à nous dire que la mère du défunt lui a demandé d'embrasser la tête de son fils pour elle. Qu'est-ce que je réponds ? Que son fils n'a plus de tête ? Interroge notre interlocuteur, qui a fini par déposer un baiser sur les pieds de la victime. Je parle d'un jeune homme qui n'avait aucune affiliation politique ni militaire, souligne le maire de la ville. C'était un ingénieur, il venait de France, de Toulouse où il vivait. Sa seule faute, c'est de s'être rendu dans sa maison pour récupérer quelques affaires pour sa mère. Au cimetière de Haret Saïda, on rencontre aussi des parents de combattants du Hezbollah. Vêtue et voilée de noir, cette femme vient se recueillir sur la tombe fraîchement creusée pour son neveu. Mais à quelques mètres de là, c'est son fils unique qui a été enterré il y a moins de 2 ans, lui aussi tué dans la guerre contre Israël. Nous sommes des combattants, nous lance-t-elle en souriant. Nos martyrs sont grands, nos martyrs sont notre histoire, nos martyrs sont nos gloires, nos martyrs sont notre Coran vivant. J'ai dit à Dieu Tout-Puissant, me voici à ton service, je t'offre mon unique enfant. C'est moi qui l'ai offert pour le martyr, c'est moi qui l'ai fait marcher sur cette voie depuis sa naissance. Le Hezbollah ne communique aucun chiffre des tués dans ses rangs. Jade Coury, Nicolas Falaise, Haret Saïda, RFI.
2: Et à la demande de la France, une réunion d'urgence du Conseil de sécurité de l'ONU doit se tenir ce lundi. Une série d'attaques réciproques cette nuit entre les États-Unis et l'Iran. Les Américains disent avoir frappé des systèmes de radars et de contrôle de drones dans le sud de la République islamique. L'Iran, de son côté, affirme avoir attaqué une base utilisée par l'armée américaine, sans préciser laquelle, mais le Koweït a justement annoncé cette nuit avoir fait face à une attaque de drones et de missiles.
3: Nous allons changer l'histoire de la Colombie pour toujours.
2: La promesse aussi conquérante qu'optimiste de l'avocat millionnaire Abdelardo de la Espriella. Il arrive en tête du premier tour de la présidentielle qui avait lieu hier avec un peu plus de 43,7% des suffrages, 3 points de plus que le sénateur de gauche Ivan Cepeda, l'héritier politique du président sortant Gustavo Petro. Et déjà, à gauche, justement, on doute de la fiabilité de ces résultats. Notre correspondante en Colombie, Najed Benrabah, a suivi cette soirée électorale.
4: Depuis un hôtel à Bogota, le candidat de la gauche, Ivan Cepeda, a débuté son discours en remettant en cause le scrutin.
5: Aujourd'hui, nous avons obtenu 10 millions de votes mal comptés en Colombie. Nous sommes sans aucun doute la principale force politique du pays. Il y a un décalage que nous voulons vérifier autour du recensement électoral. Nous parlons là de 885 000 personnes ou pièces d'identité mal recensées. Nous voulons que cela soit vérifié.
4: Pendant ce temps, sur la côte caribéenne, dans le nord du pays, sur un bateau, à Barranquilla, le candidat d'extrême droite, Abelardo de la Espriella, a attaqué son adversaire sans détour.
6: Ils ne vont pas voler la démocratie. Nous n'allons pas le permettre en utilisant la combinaison de toutes les formes de lutte possibles contre Gustavo Petro et Ivan Cepeda, deux bandits qui veulent voler la volonté du peuple. Nous allons défendre la démocratie par la raison ou par la force.
4: Pour ce premier tour, un peu plus de la moitié des 41 millions d'électeurs ont fait le déplacement pour voter. Il reste donc une marge de manœuvre considérable pour les deux candidats. Les Colombiens ont rendez-vous dans 3 semaines pour faire leur choix. Najed Benrabah, Medellin, RFI.
2: Et autre candidate malheureuse du premier tour à droite, la sénatrice Paloma Valencia, 7% des suffrages seulement. Alors elle annonce soutenir l'extrême droite. L'Éthiopie, elle, vote ce lundi, en ce moment même, élection législative, puis ce seront les députés qui désigneront le Premier ministre, un poste qu'Abiy Ahmed espère conserver. Les opposants dénoncent un scrutin qui n'est pas équitable. Vous retrouvez un article à ce sujet sur RFI.fr ainsi qu'un autre intitulé « L'impossible élection au Tigré » alors que le vote, comme en 2021, n'aura pas lieu aujourd'hui dans cette région du Nord déchirée par la guerre. Et si les armes se sont tues depuis, le contexte sécuritaire reste particulièrement difficile.
3: C'est le cas aussi, Gaëtan, dans l'Est de la RDC qui en plus doit faire face à une épidémie d'Ebola.
2: Oui, avec également une poignée de malades diagnostiqué en Ouganda. Aucun cas par contre chez un autre voisin, le Rwanda, mais des mesures ont quand même été prises, des contrôles sanitaires, notamment au point d'entrée dans le pays. Et puis pour les voyageurs ayant visité la RDC, une interdiction d'entrée, tout simplement s'il s'agit d'étrangers, ou bien un placement en quarantaine pour les Rwandais et les résidents. Reportage à Gisenyi, frontière avec, à la frontière avec la ville congolaise de Goma. Lucie Mouillot.
4: chargée de nourriture.

0: les vélos quittent presque comme d'habitude le marché, mais ils déchargent désormais leur cargaison en zone neutre à la petite barrière, explique Dajijimana Innocent, dirigeant d'une coopérative de transporteurs.
1: Dans cette zone, il y a des agents de santé qui nous aident à nous laver les mains et à prévenir Ebola. Même nos vélos sont désinfectés pour qu'aucun virus ne puisse entrer au Rwanda.
0: Une liste réduite de transporteurs est autorisée à se rendre à la frontière. Objectif, limiter les risques. Eric, homme d'affaires, a de la famille côté congolais. Il espère pouvoir les revoir bientôt.
2: Souvent, ils venaient ici et nous, on allait là-bas, comme du genre du côté de famille. Là, et aussi, bon, il nous manque, quoi. Parce qu'il ne peut pas traverser à cause de cette épidémie. Alors, on parle au téléphone.
0: Tout comme lui, sa fille espère un retour rapide à la normale. Enseignante à Gisenyi, mais avec des enfants à Goma, elle attend de pouvoir les retrouver.
3: Ça n'a pas été facile étant une mère. Je les appelle matin et soir pour connaître leur état. Comment ils sont, mais tu diras que je ne te vois pas. Ça fait mal, mais on est obligé de sauvegarder aussi le travail.
0: Au Rwanda, les événements et déplacements internes se poursuivent normalement. Aucun cas d'Ebola n'a été déclaré dans le pays. Lucie Mouillot, de retour de Gisenyi, RFI.
4: Ça commence aujourd'hui à Vienne, en Autriche, le procès de deux anciens responsables de l'appareil d'État syrien.
5: Le premier du genre dans le pays, avec de lourdes charges. Ils sont accusés de torture et de crimes graves commis contre des civils emprisonnés à Raqqa entre 2011 et 2013. À Vienne, Isorias.
6: Le premier accusé, Khaled Al-Hach, était chef du département 335 des services secrets syriens. Le deuxième, Abu Er, chef de la police judiciaire à Raqqa. Selon l'acte d'accusation, il serait responsable entre 2011 et 2013 de torture et de mauvais traitements infligés à des civils emprisonnés à Raqqa suite aux manifestations contre le régime syrien. Khaled Al-Hach, surnommé le général de la torture, serait arrivé de France en Autriche en 2015 grâce à l'aide des services de renseignement autrichiens dans le cadre d'un accord conclu avec le Mossad israélien. En Autriche, ce genre de procès est une première et il est très attendu par les victimes. L'avocate Tatiana Urdaneta-Vitek du Centre international pour la défense des droits de l'homme représente 18 des 21 victimes connues.
7: La longue attente de la mise en accusation était très difficile pour les victimes. En sachant que les responsables des crimes vivaient ici en Autriche en toute sécurité, d'aboutir à la justice, c'est un élément. C'est pour les aider à vivre avec, de surmonter le plus possible ce trauma qui restera peut-être pour toujours.
6: Les deux accusés, présumés innocents, risquent jusqu'à 10 ans de prison. Isorias, Vienne, RFI.
5: Et le procès doit durer jusqu'au 30 juin. C'est la quatrième interception du genre pour la France. Un nouveau pétrolier en provenance de Russie, arraisonné par la marine française dans l'Atlantique, avec le soutien de plusieurs autres pays, dont le Royaume-Uni. Avec sa flotte fantôme, Moscou contourne les sanctions internationales imposées en raison de la guerre en Ukraine.
4: Les hubs de retour vont à nouveau être discutés entre le Parlement européen et les États membres.
5: Oui, on parle là de ces pays où les migrants illégaux pourraient être renvoyés. Pas encore de consensus sur la question et les discussions qui avaient été reportées il y a une dizaine de jours doivent reprendre ce lundi à Bruxelles, Laxmilota.
8: Le dernier point de blocage porte sur la date d'entrée en application de cette loi. Mais un accord de principe est déjà adopté sur ce texte. Ces hubs de retour sont vivement plébiscités par plusieurs pays européens comme le Danemark, l'Autriche, l'Allemagne, les Pays-Bas ou encore la Grèce. D'autres sont plus réticents comme la France et l'Espagne. Sont concernés par la mesure les demandeurs d'asile dont la demande a été rejetée, les migrants en séjour illégal visés par un ordre de quitter le territoire. Lorsque leur pays d'origine n'accepte pas un retour, des centres prendraient le relais. Ils seraient situés en Ouganda, en Ouzbékistan ou encore au Rwanda. Plusieurs ONG et des partis de gauche soulignent les incertitudes quant au respect des droits humains dans ces pays tiers. En acceptant ces personnes déplacées, les pays partenaires bénéficieraient d'accords économiques, commerciaux ou encore d'un accès facilité à des visas. Laxmilota, Bruxelles, RFI.
4: Près de 200 patrons étrangers attendus ce lundi en France au château de Versailles.
5: Pour la 9e édition du sommet Choose Friends, l'Élysée prévoit déjà un rendez-vous historique en termes d'annonces. Il y en a eu déjà quelques-unes ces derniers jours. 75 milliards d'euros du japonais SoftBank pour construire des data centers dans le nord de la France. Alors oui, c'est vrai, le contexte international est difficile, la crise énergétique fait rage, les mesures protectionnistes se multiplient dans le monde, mais au milieu de tout ça, Aurélien de Vernois, il y a la France qui, le dit haut et fort, elle reste attractive.
9: Avec un chiffre martelé du côté de l'Élysée, 95% des quelques 230 projets annoncés depuis la première édition en 2017 se sont réalisés. En donnant rendez-vous à Versailles, Emmanuel Macron veut donner un écrin à ce qu'il estime être l'un des joyaux de sa présidence, même si le rôle de Choose France doit être relativisé, selon Sylvain Bersinger, économiste et fondateur du cabinet Bersinger & Co.
10: Le sommet Choose France est une très bonne initiative pour essayer d'inciter les investisseurs étrangers à venir en France. Après, les investisseurs étrangers viennent ou pas en France en fonction du coût du travail, du contexte fiscal ou réglementaire.
9: Et le contexte a en effet bien changé depuis 2017 avec la tentation protectionniste gagnant l'Europe, ce qui n'est pas forcément un obstacle à l'investissement étranger.
10: Des investisseurs étrangers peuvent être tentés de venir produire plutôt en France, en Europe, pour éviter d'éventuels droits de douane.
9: Sylvain Bersinger rappelle toutefois que l'investissement étranger n'est qu'une part minime du dynamisme économique, or celui-ci est à la peine en France.
10: Il est tout aussi profitable que les entreprises françaises investissent en France, puisque des investisseurs étrangers vont rapatrier leurs profits chez eux, vont peut-être faire appel plutôt à des sous-traitants de leur pays plutôt qu'à des sous-traitants français. Actuellement, l'investissement des entreprises globales en France, il est plutôt morose.
9: Les faillites d'entreprises ont d'ailleurs connu un niveau record en France depuis un an, avec notamment une forte hausse du côté des petites entreprises.
5: Aurélien de Vernois du service économie de RFI.
4: Et Gaëtan Plenet pour le journal. Merci. Dans 10 minutes, notre invité international, Enrico Letta, ancien président du Conseil italien, il sera dans notre studio. D'abord, c'est le journal des sports. Avec vous, Anne Dufour-Cordillet, on parle de football avec bien sûr un week-end marqué par la victoire du PSG en finale de Ligue des Champions. Et maintenant, direction le Mondial 2026.
11: Et oui, parce que c'est déjà dans 10 jours. L'heure est donc au dernier réglage pour les 48 sélections avec deux matchs amicaux par nation. Hier soir, le Sénégal s'est confronté aux États-Unis en Caroline du Nord. Défaite 2-3, doublée de Sadio Mané. Rien n'a fonctionné, reconnaît le sélectionneur Papou Thiaw au micro de Babacar Fall.
12: On n'a pas posé les pieds sur le ballon et ça nous a mis en difficulté. Donc je pense que c'est eux qui, leur plan de jeu était bien. Donc ils nous ont mis vraiment, ils nous ont posé des problèmes. Donc nous, on va continuer notre préparation. On sait qu'il nous reste encore des jours et aussi une semaine très, très lourde qui nous attend et chargée pour continuer notre préparation pour être prêt le 16.
11: Et ce sera la première confrontation des Lions de la Teranga face aux Bleus de Didier Deschamps. Mais avant cela, un dernier entraînement face à l'Arabie Saoudite le 9 juin. Et concernant l'équipe de France, elle disputera son avant-dernier match de préparation ce jeudi face à la Côte d'Ivoire.
4: On passe au tennis maintenant, Anne. Le suspense reste entier à Roland-Garros avec l'élimination de presque toutes les têtes d'affiche.
11: Oui, Yannick Sinner, Novak Djokovic et maintenant Casper Ruud. Le Norvégien, double finaliste du tournoi, incliné hier soir en 4 manches 7-5, 7-6, 5-7, 6-2 face au Brésilien João Fonseca. Après avoir éliminé Djokovic en 5-7 au 3e tour, il s'offre à 19 ans son tout premier quart de finale en Grand Chelem. 3h58 d'effort sur le court Philippe Chatrier, un spectacle qu'a observé le triple vainqueur brésilien de Roland Garros, Gustavo Kuerten, un compatriote qui a apporté João Fonseca ému au moment de s'exprimer sur le court.
13: It's an idol. It's an idol for our sport, for our country, and for his charisma, for the way that he is,
11: Et le Brésilien très ému puisque c'est une idole dans le tennis brésilien mais aussi mondial. João Fonseca qui sera opposé au Tchèque Jakub Mencik, vainqueur en 5-7 du Russe Andrei Rublev. Et parmi les matchs à suivre aujourd'hui, l'Italien Flavio Cobolli face à l'Américain Zachary Sfaida, le Canadien aussi Félix Auger-Aliassime face au Chilien Alejandro Tabilo. Et puis chez les femmes, la dernière Française, Diane Paris affronte cet après-midi la Polonaise Maya Szwalińska et ce soir la numéro 1 mondiale Aryna Sabalenka face à la Japonaise Naomi Osaka. Là aussi, tableau un peu plus ouvert après l'élimination d'Iga Świątek.
4: Ça promet pour la suite de la compétition. Anne Dufour-Cornillet pour l'Infosport.

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0: Depuis 9h à Paris, 7h en temps universel.
1: Andréane Mélard.
0: Et Julien Coquerel-Rohem pour le journal.
2: Et à la une, le Liban où l'armée israélienne a reçu à l'instant l'ordre de frapper la banlieue sud de Beyrouth. L'escalade majeure dénoncée dans le pays par Emmanuel Macron. Alors que l'invasion israélienne s'est accélérée déjà ce week-end, des ordres d'évacuation jusqu'à 40 km de la frontière. Benjamin Netanyahou déterminé à étendre son offensive. Et une réunion du Conseil de sécurité de l'ONU convoquée en urgence. Aujourd'hui, on appelle notre correspondante à Jérusalem dans un instant. La guerre au Moyen-Orient et de nouvelles frappes américaines contre l'Iran annoncées ce matin. Le Koweït dit répondre lui à des attaques de drones et de missiles. Dans ce journal également, des élections législatives en Éthiopie aujourd'hui, c'est notre dossier. Alors qu'une partie du pays ne pourra pas se rendre aux urnes en raison des conflits. Du côté du Pérou, les urnes, de nouveau sorties dimanche prochain pour le second tour de la présidentielle. Les deux candidats s'affrontaient hier soir dans un débat télévisé. En France, une proposition de loi contre les violences faites aux enfants aujourd'hui à l'Assemblée. Et puis elle aurait eu 100 ans aujourd'hui. Marilyn Monroe célébrée à la fin de cette édition.
0: Le Liban, face à une agression d'Israël, féroce et condamnable.
2: Les mots de son président, Joseph Aoun, quand pour Emmanuel Macron, rien ne justifie l'escalade majeure en cours au sud Liban. Le Conseil de sécurité de l'ONU se réunit en urgence aujourd'hui à la demande de la France, alors que les frappes israéliennes

0: Une chaîne israélienne, La 12, rapporte qu'un nouvel appel de réservistes est envisagé et Benjamin Netanyahou affiche publiquement ses objectifs. Il a ordonné à l'armée d'élargir les opérations au Liban. Il précise, je cite, « Mes instructions sont désormais d'étendre et d'approfondir notre emprise sur les lieux qui sont sous contrôle du Hezbollah. L'ordre a été également donné par le Premier ministre de frapper Beyrouth. Ce sont les ordres ce matin. » Alors, parallèlement, des ordres d'évacuation ont également été émis jusqu'à 40 kilomètres de la frontière en territoire libanais. La zone d'occupation militaire israélienne s'agrandit considérablement. Les Américains ne mettent aucun frein. Pour eux, le Hezbollah doit désormais mettre fin à ses attaques et en contrepartie, Israël s'abstiendrait de toute escalade. Mais on voit que ce matin, ça n'est plus le cas. C'est dans ces conditions que les pourparlers sont toujours prévus demain et après-demain à Washington. Et en Israël, les alertes se sont multipliées ce week-end au nord face aux attaques de drones et de roquettes du Hezbollah. Un soldat israélien est mort, le 26e.
1: Frédéric Misselin à Jérusalem pour RFI. Merci beaucoup. Les frappes israéliennes qui ont tué au Liban plus de 3400 personnes et fait plus de 10 000 blessés en 2 mois de guerre. L'occupation illégale du pays par les soldats israéliens couvre désormais près d'un cinquième du territoire et notre correspondant à Beyrouth nous rapportait tout à l'heure les critiques parmi les soutiens du Hezbollah contre le pouvoir et son choix de négocier avec l'État hébreu. La colère et l'épuisement s'installent notamment chez ce Libanais que vous allez entendre à présent. Benjamin Netanyahou, déjà ciblé par un mandat d'arrêt de la CPI pour crimes contre l'humanité et crimes de guerre présumés à Gaza, est-il en train de faire subir le même sort au Liban? Charbel, que nous avons pu joindre, n'hésite pas en tout cas à comparer ce qui se passe dans son pays et du côté de Razé, la prononciation arabe de Gaza. Écoutez.
2: Vous vous rendez compte déjà la haine qu'ils ont pour ce pays, pour nous les Libanais, avec Razé et l'Iran, où on massacre juste des civils. Si on veut tuer un mec, disons du Hezbollah, on enlève 20, 25 avec lui. Quelle moquerie! Armée la plus morale du monde. Voilà, ça c'est un peu ce que je ressens, ce que je pense. C'est inacceptable, j'ai plus les mots. Qu'est-ce que ça veut dire de l'humanité? On a déjà vu ça à Razé. Et là, on est en train de revoir la même chose ici. Et le monde fait rien. Hezbollah ou pas, faut arrêter.
1: La colère de ce Libanais joint par Alice Froussard.
3: La guerre au Moyen-Orient et de nouvelles frappes américaines annoncées en Iran.
1: Des frappes défensives et mesurées selon l'armée américaine menées ce week-end contre des radars et des sites de contrôle de drones du régime iranien. Washington reproche à Téhéran des actions agressives. Les gardiens de la révolution affirment avoir visé en représailles une base utilisée pour des frappes américaines. Et le Koweït a annoncé ce matin faire face à une attaque de missiles et de drones. L'Iran et les États-Unis semblaient se rapprocher d'un protocole d'accord ces derniers jours, mais le New York Times a annoncé samedi que Donald Trump avait finalement durci sa proposition. Le président américain qui affirme aujourd'hui que Téhéran souhaite vraiment conclure un accord.
3: À la une également ce matin, un jour important en Éthiopie. Les bureaux de vote ont ouvert il y a 2 heures pour les élections législatives.
1: Et les Éthiopiens qui peuvent voter appelaient toute la journée à élire leurs députés ainsi que les cadres régionaux. La majorité élue au Parlement choisira ensuite le Premier ministre. Et après 8 ans au pouvoir, le sortant Abiy Ahmed est candidat à sa succession. Bonjour Clotilde Hazard.
4: Bonjour.
1: C'est notre dossier du jour. Alors que les opposants d'Abiy Ahmed dénoncent un scrutin qui n'est pas équitable, il faut d'abord noter que tous les Éthiopiens ne pourront pas voter aujourd'hui.
4: Oui, le scrutin ne se tiendra pas au Tigré où les relations entre le TPLF et le gouvernement fédéral sont rompues. Ailleurs, le gouvernement d'Abiy Ahmed est en conflit avec des groupes armés en Amhara et en Oromia. À cause de ces tensions et des menaces des forces fédérales comme des groupes armés, l'opposition n'a pas pu présenter de candidat partout. Résultat, le parti au pouvoir, le parti de la prospérité, concourt seul dans 12% des circonscriptions. Dans les autres, ses principaux concurrents sont le parti modéré, Ezema, et la coalition pour l'unité de l'Éthiopie, plus radicale.
1: Des partis qui dénoncent aussi des pressions sur les électeurs.
4: Oui, selon Sabine Planel, chercheuse à l'Institut de recherche pour le développement, le vote des populations est étroitement contrôlé.
5: On arrête les gens pour savoir s'ils se sont bien inscrits sur les listes électorales. Là, en ce moment, à Addis Abeba, on donne à manger aux habitants pour s'assurer d'un soutien électoral aux partis de gouvernement. Tout ce type de pratiques qui sont fondées sur un contrôle social très rapproché. Donc on contrôle la parole politique, on contrôle les pratiques de vote des populations, et le tout dans un contexte de grande pauvreté.
1: Alors Clotilde, est-ce qu'il y a quand même eu une campagne avant ces élections ?
4: Sur le terrain, pas partout. La campagne s'est surtout déroulée à la télévision et sur les réseaux sociaux. Le Parti de la Prospérité a défendu son bilan. Le barrage de la Renaissance

0: l'essence, la modernisation d'Addis Abeba et de nouveaux complexes touristiques. Une jolie vitrine qui camoufle mal la fragmentation du territoire et un bilan humain désastreux, répond l'opposition, qui pointe aussi le manque de démocratie, la pauvreté et l'insécurité.
1: Si l'opposition s'exprime, c'est que ces élections ne sont pas si verrouillées.
0: Pour les spécialistes, la présence de l'opposition permet surtout au gouvernement de se donner une crédibilité sur la scène internationale. On écoute Johannes Woldemariam, politologue et spécialiste de la Corne de l'Afrique.
2: Abiy Ahmed se prête juste au jeu parce qu'il a besoin de légitimité, surtout vis-à-vis des pays occidentaux comme les États-Unis et des institutions financières telles que le FMI et la Banque mondiale, car il a vraiment besoin d'argent. Les personnalités politiques d'opposition que les gens connaissent ne sont même pas dans le pays et beaucoup d'acteurs politiques sont soit en prison, soit réduits au silence.
0: Le scrutin doit renouveler les 547 sièges de la Chambre des représentants, dominés aujourd'hui par le parti au pouvoir, avec 96% des députés qui en sont issus.
1: Clotilde Hazard pour notre dossier du jour. Merci beaucoup. On vous retrouve sur RFI.fr et en Éthiopie, les bureaux de vote sont ouverts jusqu'à 15h, temps universel.
3: On votait aussi en Colombie hier et les urnes ont fait mentir les sondages.
1: Qui plaçait la gauche en tête du premier tour de la présidentielle après 4 ans au pouvoir sous la présidence de Gustavo Petro, c'est finalement l'avocat millionnaire d'extrême droite, Abelardo de la Espriella, qui est arrivé hier soir en première place avec 43,7% des voix. Selon des résultats préliminaires, le sénateur de gauche Ivan Cepeda, dauphin désigné du président sortant, sera bien au second tour, mais il est arrivé deuxième avec 40,9% des suffrages exprimés. Il affirme sans donner de preuve que 10 millions de votes ont été mal comptés et dit vouloir enquêter sur un écart de 885 000 personnes dans le recensement électoral. Le second tour est prévu le 21 juin en Colombie.
3: Du côté du Pérou, ce sera dans quelques jours.
1: Le second tour de la présidentielle prévu dimanche prochain. Il ne rendra pas nécessairement son verdict dans la foulée au vu de la longue attente qui a suivi le premier tour. L'affiche de ce second tour a quand même fini par se préciser. Keiko Fujimori, candidate de la droite autoritaire dans la lignée de son père, le dictateur Alberto Fujimori, au pouvoir au Pérou dans les années 90. Face à elle, le candidat de la gauche rurale, Roberto Sanchez, soutien de l'ancien président Castillo, destitué en 2022. Beaucoup de Péruviens espèrent d'ailleurs que ces élections mettront fin à 10 ans d'instabilité politique où 9 présidents se sont succédés, destitution après destitution. Les deux candidats se sont affrontés hier soir lors d'un ultime débat. Sans vainqueur évident, Martin Chabal.
4: C'était censé être le débat pour convaincre, mais ça a tout de suite tourné au règlement de compte. Keiko Fujimori, candidate de la droite autoritaire, a tout de suite imputé l'instabilité politique à la gauche, incarnée par son adversaire Roberto Sanchez.
5: Soit nous voulons le chaos et le désordre, soit nous choisissons l'ordre et nous travaillons ensemble pour le futur de notre pays.
4: Roberto Sanchez a alors accusé Keiko Fujimori d'être responsable des destitutions successives des chefs de l'État, notamment en pointant le rôle de son parti qui a la majorité au Congrès.
6: Il faut en finir avec la dictature du Congrès que dirige Keiko Fujimori. C'est pour ça que je me présente, pour récupérer la démocratie et la justice.
4: Pendant 2 heures, les candidats se sont renvoyés la balle sur qui était responsable de l'instabilité dans le pays et n'ont pas vraiment fait de propositions concrètes. Pas sûr alors que cela soit suffisant pour convaincre les 20% d'électeurs encore indécis qui comptent voter blanc ou s'abstenir le 7 juin prochain. Martin Chabal, Lima, RFI.
1: Et les sondages au Pérou qui placent Keiko Fujimori légèrement devant, même si son avance s'est réduite d'un point en 10 jours.
3: En France, une proposition de loi pour mieux prévenir les violences faites aux enfants.
1: Alors que l'UNICEF dénonçait jeudi un système défaillant, le texte déposé par la députée macroniste Violette Spielboux et coécrite avec son collègue insoumis Paul Vanier est examiné aujourd'hui à l'Assemblée nationale. Une proposition de loi née du scandale Betaram, du nom de cet établissement catholique du sud-ouest de la France, au cœur d'un vaste scandale de violences physiques et sexuelles commises par des prêtres et des laïcs sur plusieurs dizaines de mineurs. Le texte reprend une partie des conclusions de la commission d'enquête qui avait tenté de faire la lumière sur ce scandale et il répond, Baptiste Coulon, à 3 objectifs.
7: Le premier, prévenir ces violences et mieux protéger les enfants. Le texte prévoit d'étendre à 10 ans le délai de prescription pour le délit de non-dénonciation de faits de violence sur un mineur. Principal intérêt, briser l'omerta entretenue par ceux qui savent mais ne disent rien et permettre aux victimes, parfois atteintes d'amnésie traumatique, de dénoncer les violences qu'elles subissent, même plusieurs années après les faits. Autre objectif, renforcer les contrôles. La commission d'enquête post-Bétarame avait pointé le manque d'inspection des établissements privé sous contrat. Le texte veut y remédier avec au moins une inspection tous les 5 ans. Contrôle également du personnel avec une attestation d'honorabilité délivrée après vérification du casier judiciaire. Enfin, pour mieux accompagner les victimes de violences, la proposition de loi entend créer un fonds national d'indemnisation nécessaire pour contourner les délais de prescription qui empêchent régulièrement toute réparation financière. Placé sous l'autorité de l'éducation nationale, ce fonds permettrait aux victimes de se tourner vers l'État pour demander réparation et non plus vers l'Église, jugée dans certains cas responsable de ces violences.
1: Le texte est examiné aujourd'hui pendant la niche parlementaire du parti présidentiel Ensemble pour la République. Il doit impérativement être voté dans la journée pour que la proposition de loi poursuive sa vie. Les débats s'interrompent ce soir à minuit.
3: Et puis, Julien, c'est l'icône absolue d'Hollywood. Elle aurait eu 100 ans aujourd'hui.
1: Elle s'appelait Norma Jean Baker à l'état civil, mais elle reste dans l'histoire sous son pseudo. Marilyn Monroe, devenue célébrissime après une enfance chaotique entre foyer et famille d'accueil, repérée comme ouvrière pendant la Seconde Guerre mondiale. Elle avait commencé sa carrière comme mannequin avant de crever les écrans dans les années 50. Beaucoup d'événements prévus aujourd'hui pour commémorer le centenaire de la star, Karine Auton.
8: Marilyn centenaire est pourtant difficile de l'imaginer avec des rides, tant son visage glamour reste figé dans nos mémoires à ses 36 ans. En ce jour d'anniversaire, son sulfureux Happy Birthday, Mr. President, chanté à John Kennedy, continue à résonner dans nos oreilles. Mais au pied de la statue géante Forever Marilyn à Palm Springs, ce sont 1037 personnes déguisées en l'actrice, en robe blanche volante et perruque blonde platine, qui ont pour le coup entonné l'air en son honneur ce week-end. Ils ont d'ailleurs, pour l'occasion, atteint le record du monde de plus grand rassemblement de sosies de Marilyn Monroe. À Hollywood, l'Academy Museum consacre une grande exposition aux costumes et objets de l'actrice détentrice d'un Golden Globe, tandis qu'une expérience immersive retrace sa vie et ses films. Plusieurs ventes aux enchères seront organisées cette semaine. Les carnets griffonnés de méthodes d'actrice, les lettres d'amour à Arthur Miller, l'un de ses trois maris, ou les diapos de ses sorties à la plage rappelleront la légende tragique de celle que l'Amérique adorait, puis brisée. On imagine aisément le mascara ou le rouge à lèvres de la star s'arracher à plusieurs dizaines de milliers de dollars par des collectionneurs fascinés par l'icône, 64 ans après sa mort. Karine Auton, New York, RFI.
1: Poupoupidou, happy birthday. Marilyn Monroe, et c'est à vous, Andréane Ménard.
3: Merci, Julien Coquelrand, 9h15 à Paris. La revue de presse internationale.

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1: On est dans un quartier à majorité de vieilles personnes. Hein. C'est-à-dire que les urbanistes conçoivent des logements dits sociaux. Hein. C'est-à-dire des logements faits pour les jeunes couples qui démarrent, hein, pour les ouvriers, pour les ménagères, mais aussi peut-être pour les chômeurs. Hein. Tout ceci dans le plan d'une restructuration des plans de secteur visant à vaincre la solitude du troisième âge en l'intégrant à la population active. C'est une chouette idée. Mais où je ne suis pas d'accord, et c'est là qu'est la faille, c'est comment peut-on concevoir des habitations sociales sans la moindre recherche esthétique? Ça n'est pas possible. Hein. Je suis désolé. Allez.
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0: Bonjour tout le monde, vous êtes sur la clé des ondes 90.10 avec les vieux fourneaux dans le plat de résistance. Et aujourd'hui, on fait un petit coucou à Thierry qui est indisponible en ce moment. On pense bien fort à lui. Et bien sûr, on remercie Sandra, notre ingé son, sans laquelle cette émission n'aurait pas lieu.
1: Bonjour.
0: Et on va tout de suite commencer avec la Pride, puisque à Bordeaux, samedi, c'était quand même de la folie. Il y avait je ne sais pas combien de milliers de personnes dans les rues pour les 30 ans de la Pride. Et vraiment, c'était un moment très fort, avec énormément de diversité, des jeunes en pagaille, une espèce d'ambiance de folie, et en même temps, la gravité avec la minute de silence, effectivement, pour tous ces gens qui ont été victimes, et notamment parce que, depuis 30 ans, il y a quand même toujours cette lutte pour l'égalité des droits.
1: Tout à fait, et c'était un hommage aussi pour les personnes qui ont été exterminées dans les camps de concentration du fait de leur homosexualité. C'est qu'il s'est passé ça également.
0: Et quand on voit ce qui se passe au niveau mondial, notamment avec des lois extrêmement dures contre les homos qui se, par exemple au Sénégal, et on voit bien qu'on est dans une période où l'extrême droite infuse ses idées partout dans le monde, eh bien c'était un vrai bonheur d'être dans la rue samedi à Bordeaux. Et donc on va passer l'interview qu'on a faite de Nordine pour commencer.
1: Tout à fait.
0: Alors bonjour, tu te présentes ?
2: Bonjour Gadiela, je suis Nordine Raymond, ancienne tête de liste de la France Insoumise à Bordeaux.
0: Alors Nordine, je vois que tu es splendide aujourd'hui avec ton collier de perles, tes boucles d'oreilles et tout. Et pourquoi cette présence à la Pride ?
2: Cette présence à la Pride, déjà parce que moi je suis homosexuel, revendiqué, que j'en fais une partie intégrante de ma lutte. Et aussi parce qu'on a besoin de repolitiser la Pride. Pourquoi ? Parce que la Pride, tu le sais peut-être, et peut-être les auditeurs de la Clé des Ondes qui sont particulièrement dans les luttes le savent, mais je le répète, ça vient d'émeutes à Stonewall à New York. C'est en fait les flics qui allaient tabasser les homosexuels, les transsexuels, les prostituées qui étaient dans les caves en train de danser, qui un jour sont sortis et ont provoqué une émeute. Et depuis, on fait la marche des fiertés tous les mois de juin, là, elle est très tôt à Bordeaux cette année. Et donc, il est important de rappeler que c'est une marche politique, mais aussi parce qu'on a peur de l'accession de l'extrême droite au pouvoir. On va tout faire pour que ça n'arrive pas, mais qu'il faut se préparer à ça. Et que la première chose que fait l'extrême droite quand elle arrive au pouvoir, c'est de s'attaquer aux droits des minorités et notamment des personnes trans. On l'a vu partout dans le monde, on l'a vu aux États-Unis, on l'a vu en Hongrie. Et donc, on a besoin de lutter pour nos droits, ne pas croire que c'est un acquis.
0: Alors, on a vu qu'en Hongrie, quand même, Orban avait été battu finalement. Mais par ailleurs, on a des très mauvaises nouvelles du Sénégal avec des lois qui sont vraiment très, très, très répressives. Qu'est-ce que tu en penses ? Tu penses qu'aujourd'hui, ici, ça pourrait être possible ?
2: Alors, la Hongrie, c'est quand même son avatar, son ancien bras droit qui a été élu, donc c'est pas non plus une victoire. Et le Sénégal, on pourrait en parler longuement et faire une émission consacrée à ça, sur comment la colonisation a apporté justement l'homophobie, comment on a apporté nos mœurs, et comment maintenant on regarde de haut ce pays qui est le Sénégal, avec son président qui a été élu il y a pas si longtemps, il y a un an et demi je crois, qui fait des choses atroces, il est allé rechercher des homosexuels pour les tabasser et tout, mais comment c'est aussi lié à la politique coloniale qu'on a eue. Et si on n'arrive pas à avoir ce discours-là, je crois que le regard surplombant envers des pays sans regarder comment nous-mêmes avons imposé cette politique-là est problématique. En France, moi, je n'y crois pas. Je n'y crois pas que ça puisse arriver. Je dis ça parce que l'histoire de mon pays le démontre. Les fascistes sont jamais arrivés par la voie légale au pouvoir, à part si on considère que Pétain est arrivé par la voie légale, avec le vote au Parlement, ou MacMahon si on veut. Bon, on est en France, on n'a pas sombré comme l'Italie, comme l'Espagne, comme le Portugal, comme l'Allemagne, comme tant de pays européens. Et aussi parce que regarde autour de toi, il y a une jeunesse politisée, consciente des enjeux. Moi, je trouve ça splendide. Et eux, ils vont aller réussir à convaincre les plus anciens qui le sont moins et qui peuvent être plus réactionnaires. Alors, je ne parle pas pour toi ou je ne parle pas pour plein de gens politisés, mais on sait qu'il y a une tendance sur les plus de 70 ans à avoir un vote vers la droite qui est quand même assez problématique. Et donc, quand je vois cette jeunesse qui est politisée, qui est consciente des enjeux climatiques, des enjeux liés à la liberté sexuelle et à la liberté de genre, je me dis que l'extrême droite n'arrivera pas au pouvoir l'année prochaine.
0: Alors, c'est un discours bien rassurant et qui fait plaisir à entendre. En attendant, l'extrême droite, elle profite du macronisme et de cette politique hyper répressive avec quand même une pénalisation et une atteinte très grave aux libertés, notamment aux libertés de manifester, aux libertés syndicales, à toutes sortes de libertés. Et là, je crois qu'on est quand même à la veille d'un séisme peut-être, et peut-être que le mot d'ordre, c'est serrons les rangs.
2: Oui, tu as raison, tu as entièrement raison. Et puis, J'invite à lire Chapoutot, hein, qui décrit très très bien, c'est très éclairant comment l'accession au pouvoir de l'extrême droite est surtout liée à la social-démocratie, hein, ce dont se présentait pendant longtemps Macron, hein, même s'il s'est droitisé depuis, mais à cette social-démocratie qui pense que la politique des petits pas ou des petits reculs aussi, hein, et des grands reculs maintenant, va servir. Il y a eu des lois fondamentalement racistes, hein, on se rappelle de la loi immigration de Darmanin, il y a eu des lois sur la sécurité globale qui empêchaient les manifestants de manifester, il y a eu des reculs énormes, et en plus, il y a eu aussi quand même un président élu qui, une fois que le nouveau Front populaire a gagné des élections législatives, a refusé d'installer un gouvernement du nouveau Front populaire. Donc il y a eu des entraves à la vie démocratique, c'est une certitude. Après, moi je prêche pour ma paroisse, je trouve que notre départ en campagne, Jean-Luc Mélenchon, est un très beau départ en campagne. Tu le vois, on a un monde à notre stand qui est quand même très impressionnant. Les gens s'intéressent à ce qu'on fait. Et même des gens, je vais te le dire sans aucun détour, qui pourraient être résignés, qui disent « Oh, le vieux, je peux plus le supporter, il parle trop fort. » Et puis je considère qu'il a eu des dérapages. C'est pas mon cas, je considère pas qu'il a eu des dérapages. Mais il y a des gens qui le considèrent. Ils se disent « Bon, maintenant, il n'y a plus le choix. C'est le seul qui peut accéder au second tour. » Donc moi, j'invite tout le monde à nous rejoindre, en tout cas pour cette campagne-là. Vous n'êtes pas obligé de rester à France Insoumise toute la vie, mais pour pousser à ce qu'on gagne, qu'on gagne au second tour contre les fascistes.
0: Merci Nordine. Merci pour la clé des ondes.
2: Merci beaucoup.
3: Je fais un diaporama sur la Pride.
0: Je suis sur la place des Quinconces. Et là, je suis avec des lycéennes et des lycéens. Et on va commencer par toi. Pourquoi est-ce que tu es là aujourd'hui à la Pride? Alors là, je crois que... Allez, vas-y.
4: On m'a forcé.
0: Alors, et toi?
5: Moi, c'était important pour moi de venir et de trouver plein de gens comme moi et profiter juste d'un moment de célébration. Voilà.
0: Il y a énormément de jeunes, il y a énormément de gens qui affirment et qui affichent leurs convictions qu'il faut l'égalité des droits, c'est ça?
5: Bah oui, bien sûr.
0: Et pour vous, lycéens, ça veut dire quoi?
5: Bah, je sais pas, juste, je pense la même chose que pour les autres, juste on veut l'égalité des droits, et voilà quoi.
0: C'est l'occasion aussi de faire la fête, non?
5: Bah ouais, de fou, bien sûr.
0: Et toi alors, Mayouen?
6: Pourquoi je viens? Bah pour défendre nos droits et puis être avec des gens comme nous, et puis profiter quoi.
0: Alors profitez, parce que j'ai l'impression qu'il y a, y en a qui profitent aussi. Ça a l'air un petit peu commercial à côté de moi. Mais qu'est-ce que t'en penses, toi?
6: Des commerciales?
0: Ouais.
6: Bon, si tu veux acheter un drapeau, c'est bien. Après, ils en profitent. Après, tant mieux pour eux.
0: Est-ce que vous êtes venus avec des pancartes, avec des slogans?
7: Oui.
0: Vas-y, Ella, dis-moi ce qu'il y a sur ta pancarte.
6: Alors, nous, c'est une ref au flambeau. Qui est donc une série sur Canal, et donc c'est mais tout le monde est lesbienne, Marina, de Marc, voilà.
0: Bon, donc c'est comment dirais-je, c'est un petit peu confidentiel, ta pancarte.
6: Alors, beaucoup de gens connaissent le flambeau, hein, normalement. Ouais. Bon, on espère que les gens ont la ref, mais
0: voilà. Alors là, on fait un petit descriptif. Donc on a des cheveux de plusieurs couleurs. On a sur les joues le drapeau, on va dire, hein, et puis un grand drapeau aussi sur les épaules, qui en jette, hein, quand même, voilà. Oui. Avec des Doc Martens pour faire un peu...
6: lesbienne.
0: Et toi alors, comment tu te trouves?
4: Je suis bien, moi, j'ai amené un petit parapluie aux couleurs du drapeau. On m'a mis aussi le maquillage un peu. Voilà, moi, c'est ça. Bon, après, on a trouvé ça, là, mais...
6: Des chaussettes.
4: Donc si on retrouve pas la personne, je pense que je vais les mettre. C'est des chaussettes lapin de Fluffy Friend d'un magasin. Voilà. Donc c'est très bien, je pense. Hein.
0: Est-ce que vous avez quelque chose derrière la tête en venant à cette manif, par exemple? Bah, que ça peut être embêtant, qu'il peut y avoir des soucis ou pas du tout?
6: Alors je pense qu'il peut y en avoir, même si j'espère pas. Mais j'avoue que c'est pas trop ma priorité. Enfin, genre là, je me sens vraiment genre en sécurité parce que y a plein de gens de la communauté et tout. Donc voilà. Et après, au pire, s'il y a des nazis, on les frappe, je sais pas, genre on les tèche dehors, quoi, voilà.
0: Bon, et là, des étoiles bien plein les yeux. Et on vous souhaite une très bonne manif pour la clé des ondes.
6: Eh oui, bonne manif, hein, voilà. Bonne manif.
5: Bonne Pride. Ouais, bonne Pride.
4: Bonne Pride.

Pauline, j'ai bien eu votre email. J'avoue, il m'a un peu surpris. On ne m'écrit pas de choses pareilles. Et puis surtout, pas un lundi. J'ai tout de suite envisagé de vous faire licencier. Et puis j'ai pris l'après-midi pour me faire un avis.

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1: Merci de rester avec nous à l'écoute de RFI, les midis à Paris, 10h en temps universel. Le journal, c'est tout de suite avec vous, Karine Bellicha, bonjour.
2: Bonjour Caroline, bonjour à tous. À la une, le Conseil de sécurité de l'ONU va se réunir en urgence ce soir à la demande de la France. Paris dénonce une faute majeure d'Israël qui s'est emparée du château de Beaufort dans le sud Liban. Une citadelle stratégique utilisée comme base militaire avant le retrait israélien du pays en 2000. Reportage dans la ville de Tyr dans le sud auprès d'habitants qui ont de nouveau dû fuir leur habitation. Le discours sécuritaire a payé en Colombie, c'est une surprise. C'est le candidat d'extrême droite, Abelardo de la Espriella, qui arrive en tête, une percée considérable face au dauphin désigné du président sortant de gauche. Ivan Cepeda va devoir rassembler au centre s'il veut l'emporter au second tour. Et puis nous évoquerons la mémoire de Marilyn Monroe, difficile de l'imaginer, elle aurait eu 100 ans aujourd'hui. Qui va arrêter l'offensive israélienne au Liban? Après la prise du château de Beaufort dans le sud, la conquête de la citadelle historique ouvre la voie vers la région de Nabatieh. L'avancée de l'armée semble inexorable et la banlieue sud de Beyrouth est de nouveau dans le viseur d'attaques aériennes aujourd'hui. Au sud, à Tyr notamment, les habitants de la ville ont de nouveau été obligés de fuir, comme ceux des trois camps palestiniens où vivent 30 000 personnes. Leur seul refuge, l'école de Sibline, tenue par l'UNRWA, l'agence de l'ONU pour les réfugiés palestiniens. Des déplacés libanais et syriens affluent aussi. Reportage sur place de Sophie Guignon.
3: À Sibline, au portail de l'école de l'UNRWA, les déplacés arrivent sans discontinuer.
4: Bonjour, vous venez d'arriver?
5: Oui.
4: Vous êtes de quel camp?
5: Nous sommes libanais de Nabatieh.
4: Nabatieh.
5: Monsieur, j'ai trois enfants et j'ai dormi à la rue.
4: Vous êtes venu d'où?
5: De Bourj El Chemali, je suis syrienne.
4: Vous avez votre carte d'identité?
5: Oui.
4: Donnez-la-moi, s'il vous plaît.
3: Bilal Chouli est le responsable de ce refuge le plus grand du Liban. En 48 heures, plus de 900 personnes y ont été accueillies.
4: On a reçu des Libanais, des Syriens, des Palestiniens. On ouvre de nouvelles classes. Pour l'instant, on a pu accueillir tout le monde.
3: Ibrahim Sayed est chauffeur de van. Il a évacué tous ses voisins du camp palestinien de Rachidiyeh à Tyr.
6: Après les ordres d'évacuation, on fuit sous les bombardements. Sur toute la route, il n'y avait que des bombardements.
3: Parmi les passagers, Khadija Asrad, une grand-mère de 65 ans.
7: Toute ma vie, j'ai vécu l'exode. Nous sommes épuisés. On ne peut rien transmettre à nos enfants. Au fond de nous, on se dit, oh mon Dieu, que Dieu protège nos enfants et leur donne de beaux jours, que cette guerre s'arrête pour de bon et qu'on vive en paix.
3: Face à cette intense campagne de bombardements israéliens, la France a demandé une réunion d'urgence au Conseil de sécurité. Sophie Guignon, de retour de Sibline, RFI.
2: De son côté, le Hezbollah continue ses attaques de drones contre les positions israéliennes dans le sud du Liban et dans le nord d'Israël.

0: élu de réduire de 40% la taille de l'État et de bombarder les campements des trafiquants de drogue. Qualifié pour le second tour de la présidentielle avec 44% des suffrages, le candidat d'extrême droite, Abelardo de la Espriella, assure déjà qu'il changera l'histoire du pays pour toujours. Qualifié devant le dauphin désigné par le président de gauche sortant, Ivan Cepeda, lui, ne recueille que 40% des voix et c'est une surprise. Il conteste la fiabilité des résultats préliminaires. Le dépouillement officiel va durer plusieurs jours. À Bogota, Marie-Ève de Teuf.
1: Aucun sondage n'avait annoncé le score d'Abelardo de la Espriella, mais tous avaient enregistré depuis un mois la phénoménale percée de cet outsider d'ultra-droite qui se fait appeler le tigre. La douche est froide pour le candidat de gauche, Ivan Cepeda, que tous les sondages donnaient favori du premier tour depuis des mois. De la Espriella se présente comme un candidat anti-système. Il promet, entre autres, de mettre tous les criminels en prison ou de les exterminer, je cite, « comme des rats ». Ce discours sécuritaire a payé, mais la gauche n'est pas balayée. De la Espriella et Cepeda totalisent à eux seuls près de 85% des voix. C'est dire si l'opinion est polarisée. Dès que les résultats sont tombés, experts et analystes ont sorti leurs calculettes et leurs pronostics pour le deuxième tour. Où vont aller les votes des autres candidats? La candidate de la droite dure traditionnelle, Paloma Valencia, qui, avec 6% des voix, est la grande perdante de cette élection, a immédiatement annoncé son soutien à de la Espriella. Au centre, les petits candidats hésitent encore. Marie-Ève de Teuf, Bogota, RFI.
0: Les États membres et le Parlement européen ont décidé de repousser à aujourd'hui les discussions sur la mise en place de centres pour migrants hors de l'espace des 27, alors que les ONG redoutent une prise en charge par des pays qui ne respectent pas les droits humains. À Bruxelles, les explications de Laxmi Lota.
2: Le dernier point de blocage porte sur la date d'entrée en application de cette loi. Mais un accord de principe est déjà adopté sur ce texte. Ces hubs de retour sont vivement plébiscités par plusieurs pays européens comme le Danemark, l'Autriche, l'Allemagne, les Pays-Bas ou encore la Grèce. D'autres sont plus réticents comme la France et l'Espagne. Sont concernés par la mesure les demandeurs d'asile dont la demande a été rejetée, les migrants en séjour illégal visés par un ordre de quitter le territoire. Lorsque leur pays d'origine n'accepte pas un retour, des centres prendraient le relais. Ils seraient situés en Ouganda, en Ouzbékistan ou encore au Rwanda. Plusieurs ONG et des partis de gauche soulignent les incertitudes quant au respect des droits humains dans ces pays tiers. En acceptant ces personnes déplacées, les pays partenaires bénéficieraient d'accords économiques, commerciaux ou encore d'un accès facilité à des visas. Laxmi Lota, Bruxelles, RFI.
0: Le drone qui est tombé jeudi dernier en Roumanie est russe. Bucarest affirme désormais en avoir la certitude après avoir mené une enquête approfondie, tandis que Moscou accuse Kiev d'avoir orchestré une manipulation. L'engin avait percuté un immeuble résidentiel à Galați, près de la frontière avec l'Ukraine, faisant 2 blessés. La Roumanie a demandé une réunion d'urgence du Conseil de sécurité. Il se réunira ce soir après la session sur la situation au Liban. Et puis la marine française a arraisonné un nouveau pétrolier en provenance de Russie. L'opération s'est déroulée dans l'Atlantique en haute mer. Ce navire de la flotte fantôme de Moscou tentait de contourner les sanctions internationales avec pour destination le Cameroun. Marilyn Monroe aurait 100 ans aujourd'hui. Icône absolue d'Hollywood, elle est née Norma Jean Baker à Los Angeles en 26. Après une enfance chaotique entre foyer et famille d'accueil, elle est repérée, devient mannequin, puis signe avec la Century Fox et se réinvente en Marilyn Monroe, blonde, platine et femme-enfant mélancolique. Des dizaines d'événements commémorent une star planétaire, Karine Houten.
3: Marilyn centenaire est pourtant difficile de l'imaginer avec des rides, tant son visage glamour reste figé dans nos mémoires à ses 36 ans. En ce jour d'anniversaire, son sulfureux « Happy Birthday, Mr. President » chanté à John Kennedy continue à résonner dans nos oreilles. Mais au pied de la statue géante Forever Marilyn à Palm Springs, ce sont 1037 personnes déguisées en l'actrice, en robe blanche volante et perruque blonde platine qui ont pour le coup entonné l'air en son honneur ce week-end. Ils ont d'ailleurs, pour l'occasion, atteint le record du monde de plus grand rassemblement de sosies de Marilyn Monroe. À Hollywood, l'Academy Museum consacre une grande exposition aux costumes et objets de l'actrice détentrice d'un Golden Globe, tandis qu'une expérience immersive retrace sa vie et ses films. Plusieurs ventes aux enchères seront organisées cette semaine. Les carnets griffonnés de méthodes d'actrice.

0: Les lettres d'amour à Arthur Miller, l'un de ses trois maris, ou les diapos de ses sorties à la plage rappelleront la légende tragique de celle que l'Amérique adorait, puis brisée. On imagine aisément le mascara ou le rouge à lèvres de la star s'arracher à plusieurs dizaines de milliers de dollars par des collectionneurs fascinés par l'icône, 64 ans après sa mort. Carrie Newton, New York, RFI.
1: Et c'est Marilyn Éternelle qui fête ses 100 ans aujourd'hui, qui referme ce journal. Tout de suite, à suivre sur l'antenne de RFI.
2: Alors maintenant, nous allons, vous êtes toujours bien sûr avec les vieux fourneaux dans le plat de résistance. Et nous avons en ligne Agnès Doherty, qui est membre de l'association Aux Arbres Citoyens et qui organise donc au Douve le 5 juin, c'est-à-dire vendredi 5 juin à 18h30, un sujet sur les plantes urbaines. Agnès, est-ce que tu m'entends ?
3: Absolument, bonjour.
2: Alors, est-ce que tu peux nous expliquer la démarche ?
3: Ah oui, tout à fait. Alors, juste avant, je voulais préciser que je suis dans l'association Aux Arbres Citoyens Bordeaux Métropole, parce qu'il y a une autre association qui s'appelle Aux Arbres Citoyens, qui est à Aisine et qui plante des arbres, et c'est super, mais c'est pas notre démarche, juste pour préciser. Et alors, je t'explique. En fait, on voudrait faire de la pédagogie et aussi découvrir un peu, enfin découvrir les plantes qui sont autour de nous, sur les trottoirs, celles qui poussent de façon sauvage, libre, parce qu'on les connaît pas, que la plupart sont médicinales, elles peuvent avoir des vertus, elles peuvent aussi être source de biodiversité et donc on a envie, sans être dans la polémique ou sur la question de leur présence ou non, mais de les connaître un peu plus. Donc on a invité plusieurs personnes. On a invité Olivier Sigaud dans la campagne. Sylvie Monin avait recensé beaucoup de plantes urbaines comme ça. Donc il va faire une expo et nous parler d'ethnobotanique, nous raconter l'histoire de l'ethnobotanique. Et on a invité aussi Laurent Cercia, qui est un artiste qui travaille depuis très nombreuses années sur le végétal, sur les plantes, et qui a un travail vraiment passionnant avec les gens, qui explique comment ça peut soigner, comment on peut mieux vivre ensemble autour de cette question du végétal. Et puis nous, avec Pascal Leroux, ce matin, on est allé faire l'inventaire des plantes autour du marché des Douves, puisque ça va se passer au Douves la soirée. Et je les ai pris en photo, on les a identifiées, et on va les présenter, peut-être pas toutes, hein, mais celles les plus courantes, avec leurs vertus, d'où ça vient, s'il y a des histoires autour de ça. Et à l'issue de cette soirée, les gens auront plus la possibilité de les identifier, donc on leur proposera soit de partir avec une petite craie et de pouvoir noter sur le trottoir ce qu'ils ont identifié, ou de faire une petite étiquette tout à fait biodégradable, enfin, en tout cas en papier, qui permettrait d'étiqueter les plantes pour que les gens autour de nous sachent mieux les identifier.
2: Alors, on vient on a subi un épisode caniculaire au mois de mai. Ouais. On a vu des enfants qui étaient dans des écoles totalement, sans protection, quoi, on va dire, et avec énormément, Bordeaux est extrêmement minéral quand même quand on regarde.
3: Ouais, complètement.
2: Et notamment dans les cours de récréation, il y a beaucoup d'arbres qui ont été abattus et à la place, il y a du goudron ou alors des revêtements synthétiques. Et je crois que la question de la végétalisation, elle est quand même très importante.
3: Ah oui, elle est cruciale à plusieurs titres. Enfin, alors avant tout les arbres, c'est sûr, hein, parce qu'ils apportent énormément de bénéfices, alors surtout quand il fait chaud. Alors évidemment, parce qu'ils refroidissent l'air par le feuillage, par l'évapotranspiration aussi, ils diffusent de l'eau en fait, ils dégagent de l'eau, pardon. Ils vont limiter la pollution, mais c'est pas un tout petit peu, hein, un gros arbre, c'est 25% de pollution au moins. C'est pas... Et ils sont bons pour la santé physique et pour la santé mentale. Maintenant, on a prouvé que la présence du végétal limite les maladies cardiovasculaires. Les promenades en forêt sont super importantes, mais même ne serait-ce que la présence d'un peu de végétal. Alors les plantes urbaines, c'est pas des arbres, mais c'est mieux que rien, on va dire. C'est toujours... Et puis il y a aussi la question de la biodiversité, c'est qui est essentielle. Hein. Donc c'est toujours les plantes urbaines, des réserves de biodiversité, des endroits où les insectes vont pouvoir en trouver un peu de ressources, de l'ombre. Et après, c'est un peu la question de comment on est par rapport à ce qui nous entoure, en fait. Est-ce qu'on veut vraiment que ce soit propre ? Tu parlais des cours d'école. Il y a cette vieille idée qu'il faudrait que ce soit propre, que ça glisse pas, qu'il n'y a rien qui dépasse. Mais peut-être que c'est important d'éduquer notre regard pour accepter que ce soit pas tout lisse et que justement le végétal, ben, les feuilles c'est pas sale, en fait la terre c'est pas sale, ça c'est salissant potentiellement, mais ça fait tellement de bien aux enfants, on a besoin de tout ça, de se reconnecter un peu, hein. C'est notre élément et il y a tellement de vertus à tout ça qu'il faut peut-être accepter que ce soit un peu salissant. Moi je trouve ça pas sale du tout, mais c'est vrai que c'est un changement de regard à avoir, quoi.
2: Ah, surtout qu'il y a quand même eu des dégâts humains, je veux dire, le fait qu'il y ait par exemple un jeune travailleur qui est mort à l'âge de 19 ans sur un chantier parce qu'il n'y a aucune protection et que les pouvoirs publics semblent quand même très en retard sur la question du réchauffement et des épisodes caniculaires, on est quand même, voilà, votre travail c'est aussi peut-être de faire de l'éducation populaire et d'expliquer ce qui est en train de se passer et comment on peut se protéger, quoi.
3: Ben ouais, par exemple, on est associé avec le collectif Amédée Sacré-Cœur pour demander un parc sur Euratlantique, parce que Euratlantique, c'est flagrant. Alors, il y a des parcs et tout ça, mais globalement, il y a des endroits où c'est extrêmement minéral, très haut, et on a fait des relevés de température, et en fait, sur les endroits bitumés comme ça, ça monte à 55 degrés.
2: C'est 55 degrés, c'est pas trop vivable, hein.
3: Et donc c'est évident qu'il faut trouver des solutions pour rafraîchir ces quartiers, quoi. Donc la présence d'un vrai parc de pleine terre, pas juste un petit bac, hein, c'est une nécessité absolue, hein, dans ces quartiers-là. Donc voilà, nous avec l'asso, on essaie d'éveiller les gens, d'en parler, de monter des... Il y a plein de sujets, hein. D'ailleurs on va avoir rendez-vous aussi le 21 juin, peut-être on en reparlera, sur la voie aimée à Florac, par exemple. À Florac, il y a un petit chemin en fait qui était une friche et sur laquelle ils doivent faire une voie de bus, double bus express, donc ils vont vraiment dégommer cette petite espace de nature et les habitants ils sont verts parce que c'est leur seul petit espace de nature et donc le 21 juin on se donne rendez-vous là-bas pour fêter la musique, la nature, on va essayer d'inventer des refrains et pour continuer à interpeller la mairie pour qu'ils revoient le projet parce que c'est pas possible à l'heure actuelle de dégommer des endroits de nature comme ça, on peut plus faire ça.
2: Oui, on a l'impression qu'ils continuent dans la même logique, alors qu'on sait très bien que, bah, par exemple, si on prend la question de la LGV, on sait très bien que la vallée du Ciron, elle est unique.
3: Complètement.
2: Et là, on continue avec un grand projet inutile et on fait comme s'il ne se passait rien.
3: Ou on va compenser l'arnaque. Oui. On va compenser, on va planter, on va mettre des haies à côté.
2: C'est ça, oui.
3: Effectivement, la vallée du Ciron, en plus avec la hêtraie, c'est incroyable ce qu'il y a là-bas et c'est une catastrophe. C'est sûr, hein, depuis le temps qu'on alerte là-dessus. Mais comme tu dis, c'est des vieilles façons de penser en fait. Mais un peu, on a un projet, on rase tout et on refait en disant oh, bah, c'est bon, on va replanter. Mais on peut plus faire comme ça. Hein.
2: Ah non, je crois que là, vraiment, mais il faudrait quand même un peu anticiper sur le changement climatique et proposer quand même des solutions pour que les villes arrêtent d'étouffer comme ça, quoi.
3: Ouais, complètement. Et préserver ce qui existe.
2: Et
3: hier, on était
2: ça.
3: Aussi à Senon, parce que maintenant, l'asso, elle a une branche à Senon, enfin, une branche rive droite, qui est venue de la mobilisation qu'on a eue contre le projet d'acrobranche qui était dans la Chênaie au parc Palmer, parce que c'était une catastrophe aussi. Un acrobranche, on a l'impression que c'est sympa pour les enfants et tout, mais ça allait juste détruire complètement la biodiversité du site et puis le calme. Et pour les habitants qui sont autour du parc Palmer, ils perdaient complètement un endroit public hyper précieux, quoi. Donc, a priori, ça va pas se faire, heureusement. Mais là, hier, on a fait un tour de ce nom pour voir ce qu'il y avait, en fait, les endroits naturels et être vigilant pour vérifier qu'il n'y a pas un projet immobilier à l'endroit et qu'on préserve les espaces naturels, quoi. Donc voilà, c'est vraiment très important. D'ailleurs, faut dire aux gens, vous êtes au courant avec la clé des ondes, mais que les citoyens, ils ont du pouvoir. Enfin, et quand on se mobilise, les politiques reculent. Enfin, ça arrive et il faut pas croire qu'il y a une fatalité à subir les projets qu'on nous impose. On peut se battre et des fois on gagne.
2: Oui, des fois on gagne, mais je crois que c'est vrai que il y a une telle concentration urbaine avec tellement de gens sur une petite surface que vraiment c'est préserver ce qui reste. Malheureusement, il reste quand même un peu, mais c'est essentiel, quoi.
3: Absolument, ouais. On est bien d'accord.
2: Et donc on appelle tout le monde à venir vous rencontrer et à venir à Halles des Douves le 5 juin. À 18h30.
3: Alors, ça durera à peu près une heure et demie, je pense, maximum. Il y aura une expo. Et puis après, il y aura un apéro, il y aura de la musique. Enfin, j'ai écrit une petite chanson sur les herbes folles. Et il y aura d'autres chants, différentes choses. Et donc, il y aura un temps d'échange après, convivial, suite à la soirée, une sorte de conférence avec différents intervenants. Mais ça sera, je pense, très instructif et léger. Et j'espère que ça sera un moment très sympathique pour tout le monde.
2: Merci beaucoup, Agnès.
3: Merci beaucoup, avec plaisir. À bientôt.
2: À bientôt.
3: Au revoir.
2: Au revoir.

0: Alors maintenant, on va passer à un tout autre sujet. Bien sûr, la musique va s'arrêter. Voilà, c'est très très bien. Et donc, on était au rassemblement. La Clé des Ondes était présente au rassemblement à la mémoire de Ruben Torres, qui était un demandeur d'asile du Honduras. On sait tous et toutes que le Honduras est possédé par des bandes criminelles qui n'arrêtent pas d'exécuter des gens lorsqu'ils s'opposent ou même lorsqu'ils ne s'opposent pas. Et donc, ce jeune homme a reçu une OQTF, ça s'appelle une obligation de quitter le territoire. Il est donc rentré au Honduras et une semaine plus tard, on a découvert son cadavre dans un fossé. Voilà. Donc, on était à ce rassemblement et on va écouter les témoignages. Bonjour Aminata, donc, tu es conseillère municipale à Talence et tu es présente ce soir sur le parvis des droits de l'homme. Est-ce que tu peux nous expliquer pourquoi tu es à la France Insoumise également ?
1: Également, oui. Bonjour, Graziella. Oui, alors nous sommes ici aujourd'hui. Nous sommes aussi ici aujourd'hui pour rendre hommage à Ruben Torres. C'est pas trop près là ?
0: Non.
1: Ok. Ruben avait quitté son pays parce qu'il disait être menacé. Il avait placé son espoir en France, dans des institutions, dans cette promesse que notre pays porte, celle des droits humains, de l'asile et de la protection. Mais une promesse n'a de valeur que si elle protège réellement celles et ceux qui viennent frapper à sa porte. Ruben a demandé protection, il ne l'a pas eue. Il est retourné à Honduras. Quelques jours plus tard, il a été retrouvé mort dans un ravin. Ce soir, nous sommes là pas seulement pour pleurer sa mort, nous sommes là aussi réunis parce qu'une question se pose. Combien de drames faudra-t-il encore pour comprendre qu'une décision administrative peut engager une vie ? Ruben n'était pas un dossier, il n'était pas une statistique, il n'était pas non plus une OQTF. C'était un homme, un fils, un frère, une vie qui demandait protection. Alors oui, sa mort nous oblige. Elle nous oblige, elle oblige nos institutions, elle oblige la République, elle nous oblige à toutes et à tous. La dignité humaine ne peut pas être un principe qu'on affiche et une réalité qu'on abandonne. Ruben, pour sa famille, pour ses amis, pour toutes les personnes exilées et pour celles et ceux qui ont croisé son chemin ici sur Bordeaux. Nous demandons justice, humanité et responsabilité. Merci.
0: Alors, c'est vrai que c'est assez affreux ce qui est arrivé à cet homme de 37 ans. Et en même temps, on a l'impression que plus le temps passe, plus les lois se durcissent à l'égard des demandeurs d'asile, des exilés, des gens qui viennent trouver refuge ici.
1: Tout à fait. Les lois se durcissent, Graziella, et en plus, on croit de moins en moins les personnes. Une personne qui est en danger, qui demande l'asile, on ne peut pas supposer juste que cette personne-là n'a pas sa place ici, ou bien elle a tort, ou elle a raison, ou elle ment. Donc je pense qu'on doit encore ouvrir nos regards et davantage protéger les personnes demandeurs d'asile.
0: D'autant plus qu'on voit qu'aujourd'hui, il y a des familles entières qui sont quand même déboutées de leurs droits, alors qu'ils sont là depuis plusieurs années, alors qu'ils sont intégrés, et que pour autant, les jugements qui sont portés sur eux sont extrêmement négatifs.
1: Exactement, il y a des familles qui s'épuisent en demandant leurs droits. Il y a des familles vraiment qui demandent des droits vitaux, Graziella, parce qu'ils fuient la guerre. L'exemple de Ruben, par exemple, qui a fui son pays d'origine il a fui la mort et il est retourné dans son pays pour mourir 10 jours après. Donc ça doit nous alerter.
0: Alors en plus, on voit que sur les régularisations, notamment avec des familles qui ont des enfants scolarisés et tout, c'est de plus en plus difficile d'obtenir des droits pour elles alors qu'elles y ont droit.
1: Tout à fait. Alors, des personnes, des familles sont sous OQTF avec des enfants qui sont scolarisés, qui sont obligés de repartir, qui se retrouvent dans des camps d'asile ou dans des conditions vraiment précaires. Et c'est alarmant, vraiment.
0: Voilà. Merci beaucoup, Aminata, pour la France Insoumise. Merci beaucoup.
1: Merci. À toi.
0: Alors, je suis avec François Richard qui avait son drapeau de la FSU à ce rassemblement. pour cette atrocité, finalement, ce pauvre cet homme de 37 ans qui a été puni, quoi.
2: Ben oui, mais je pense que c'est une préfiguration de ce qui va se généraliser et qui malheureusement est déjà présent dans la haute fonction publique, puisque c'est bien un préfet ou une préfète, je ne sais pas si c'est M. Guillot ou Mme Bouchiot qui a décidé de faire cette OQTF à l'encontre de Ruben. J'espère qu'ils peuvent se regarder dans la glace le soir, sachant qu'après cette OQTF, Ruben est rentré chez lui, au Honduras, et comme il l'avait dit à l'OFPRA, l'Office pour les réfugiés qui traite des demandes d'asile, il était menacé et moins de 10 jours après son retour au Honduras, il a été assassiné. J'espère que les préfets, la préfète ou le préfet qui ont rendu cette OQTF ne pourront plus se regarder dans la glace. J'espère aussi que la Commission nationale du droit d'asile, qui a confirmé cette OQTF en ne reconnaissant pas de preuves réelles d'une menace, eux aussi, ils vont avoir cela. Alors, c'est une préfiguration. Pourquoi ? Ben parce que Retailleau a publié une série de circulaires. On sait que Retailleau se rapproche de plus en plus du Rassemblement national. Et on sait que le point central du Rassemblement national et des plus extrémistes de l'extrême droite, c'est... Alors, le point central du Rassemblement national, c'est la préférence nationale, ce qui veut dire... que les étrangers doivent être des citoyens de seconde zone dans le pays. Et pour les plus extrêmes, c'est la remigration, ce que défend toute l'extrême droite européenne d'une certaine façon, c'est-à-dire une déportation des étrangers extra-européens vers leur pays d'origine. On a moins d'un an maintenant pour éviter ça. On a moins d'un an pour éviter ça et malheureusement, les sondages nous montrent que c'est probable, qu'il est possible que dans moins d'un an, Monsieur Bardella ou Madame Le Pen gagne l'élection présidentielle et change la constitution pour installer la préférence nationale. Donc, que faire dans les mois qui viennent ?
0: Alors, on a vu à ce rassemblement beaucoup d'associations, beaucoup de jeunes, beaucoup de gens qui sont émus par cette situation, mais aussi parce qu'ils veulent protester. Et peut-être qu'on attendrait quand même qu'il y ait une grande mobilisation autour de l'égalité des droits.
2: Ben oui, on peut l'attendre, mais pour l'instant, ce n'est pas le cas. Pour l'instant, la seule mobilisation, et je la salue, que je vois face à ce risque d'arrivée de l'extrême droite, c'est la mobilisation du monde de la culture, qui a commencé d'abord autour du licenciement de Nora chez Grasset, du fait de la volonté de Bolloré de mettre la main alors qu'il a déjà des télévisions, des radios, des journaux, l'édition. Il s'attaque maintenant en plus au cinéma puisqu'il a pris possession de Canal+, il y a déjà quelques années, et qu'il est en train de prendre possession du réseau de diffusion de l'UGC. Donc on a là un milliardaire d'extrême droite qui soutient le Rassemblement national et qui est en train de gagner la bataille culturelle dans le pays où il s'agit de présenter les étrangers comme des voyous en puissance, où il s'agit de préparer l'opinion publique à la remigration. Alors le fait que des centaines de gens du cinéma refusent la mainmise de Bolloré sur la production et la diffusion des films, c'est quelque chose de fondamental. Je pense que ça va s'accroître. À Cannes, c'est déjà quelque chose d'important qui se passe là-bas au niveau de la mobilisation. Je pense que le reste du monde du spectacle va aussi se mobiliser au Festival d'Avignon. Je pense que c'est la première vraie bataille et qui est bien centrée, car l'extrême droite, depuis plusieurs décennies, a bien compris en lisant Gramsci qu'il fallait d'abord gagner la bataille culturelle, l'hégémonie culturelle, et malheureusement, c'est un peu tard pour se réveiller.
0: Merci beaucoup François Richard.

0: Bonjour Nathalie.
1: Bonjour Gabriela, bonjour la Clé des Ondes.
0: Voilà, donc Nathalie qui est donc responsable de la CIMADE à Bordeaux. Et Nathalie, évidemment, était sur la place des droits de l'homme, sur le parvis des droits de l'homme, lors du rassemblement de l'hommage pour Ruben Torres. Et il se trouve que la CIMADE intervient au niveau des centres de rétention.
1: C'est exact.
0: Et que je pense qu'il y a vraiment un problème avec ces centres de rétention.
1: Ah, il y a beaucoup, beaucoup de problèmes avec ces centres de rétention. Je dirais qu'il y a d'abord un problème, pratico-pratique, c'est-à-dire que les conditions d'hygiène sont absolument catastrophiques. La rétention devient un parcours d'obstacles pour se doucher, se raser. Les locaux sont dans un état de délabrement invraisemblable à Bordeaux, de saleté repoussante. Enfin bon, toutes les conditions sont vraiment catastrophiques en ce qui concerne l'enfermement lui-même. Après, il y a bien sûr d'autres problèmes beaucoup plus fondamentaux, c'est-à-dire que c'est quand même des endroits où on place des gens qui n'ont commis aucun délit et on les enferme jusqu'à 3 mois. Donc c'est un lieu de privation de liberté qui ne correspond pas à ce qu'on a l'habitude d'entendre. C'est-à-dire on prive de liberté des gens qui représentent une menace pour la population ou pour eux-mêmes, etc. Bref. Et là, il ne s'agit pas du tout de gens qui constituent une menace, il s'agit simplement de personnes qui sont placées sous OQTF par une préfecture. Voilà, l'OQTF n'ayant absolument rien à voir avec une situation juridique. Il s'agit d'une situation administrative qui correspond à des personnes en situation irrégulière, ce qui ne constitue pas un délit. Voilà, donc ce problème-là, en ce qui concerne les CRA, est un problème beaucoup plus fondamental, un problème juridique vraiment fondamental. C'est d'ailleurs pour ça qu'on ne les appelle pas des prisons. Parce qu'on ne peut pas enfermer quand même, en tout cas en France, des personnes sans qu'elles aient ou qu'elles soient soupçonnées gravement d'avoir commis des délits sévères. Et pourtant, là, on enferme des gens qui n'ont commis aucun délit. Donc ça ne s'appelle pas des prisons, mais de facto, ce sont des prisons. Voilà. Donc ça, c'est un problème beaucoup plus fondamental que celui de l'hygiène. Je ne veux pas dire que celui de l'hygiène n'est pas important. Je parle de niveau fondamental. C'est pas sur le même sujet.
0: Nathalie, il faut que tu parles plus près de ton téléphone.
1: Ah, pardon. D'accord.
0: Voilà. On entendra mieux.
1: D'accord. Ben voilà. Donc c'était les deux niveaux de problèmes que je voulais aborder. Un matériel, je dirais, et un autre beaucoup plus fondamental, juridique. Alors, bien entendu, au niveau éthique, c'est étant donné que on assiste à ce passe-passe de dénomination, puisqu'on appelle ça un centre et non pas une prison, ce passe-passe permet de recouvrir les conditions réelles d'enfermement de ces personnes, qui sont des conditions carcérales, ainsi que de s'amadouer l'opinion publique, puisqu'on ne cesse d'entendre une espèce d'association entre la migration et la délinquance. C'est systématique hein, dans les discours médiatiques, les discours politiques, les discours sociaux, les remarques de citoyens qui ne sont pas informés de ce qui se passe dans ces CRA, ni du fondement juridique de ces CRA. Et donc ils sont persuadés que ce sont des étrangers qui ont commis plein de délits. Et comme ils sont tous sous OQTF, il faut tous les renvoyer chez eux et tous les étrangers sont des délinquants. Ce qui est absolument faux. Mais
2: les chiffres sont là pour le prouver.
1: C'est les chiffres du ministère d'ailleurs lui-même. Hein, c'est pas des chiffres
2: créés comme ça par des associations un peu idéalistes ou iréniques. C'est pas ça. Les chiffres du ministère le montrent. C'est absolument faux. Et de toute façon, même d'un point de vue statutaire, le CRA
1: n'est pas là pour enfermer
2: des personnes ayant commis des délits. Le CRA est là pour enfermer des personnes en vue de leur expulsion parce qu'elles sont sous OQTF, parce qu'elles n'ont pas les bons papiers au bon moment.
0: Ce qui pose problème quand même, c'est que on envoie des OQTF, les personnes qui sont sous OQTF ne peuvent plus accéder à un emploi, travailler, sont sous la menace, finalement, de ce centre de rétention administrative. Et c'est ce qui s'est passé pour Ruben Torres. C'est-à-dire qu'au bout d'un certain temps, je rappelle que son frère a été régularisé alors qu'il avait exactement le même dossier, entre guillemets. Et lui a reçu une OQTF. C'est un peu comme une sanction qui tombe et qui désespère les personnes en demande d'asile.
2: Oui, les conditions de vie sous OQTF sont absolument terribles. ces personnes sont contraintes de se cacher, de se planquer, puisqu'elles peuvent faire l'objet d'un contrôle absolument n'importe où, dans la rue, en sortant du boulot, etc. Et en cas de contrôle, bien entendu, dans la mesure où elles sont sous OQTF, elles sont immédiatement placées au CRA. S'il y a des places, sinon on les envoie dans un autre CRA, encore plus éloigné, donc compliqué pour les visites, etc. Mais je dirais que ça, de toute façon, pour toutes les personnes étrangères en situation irrégulière, même celles qui ne sont pas sous OQTF, c'est-à-dire celles qui n'ont pas fait de démarche administrative auprès de la préfecture ou auprès de l'OFPRA, et qui donc n'ont pas reçu l'OQTF parce qu'elles ne se sont pas signalées à l'État, même celles-ci, si elles sont un peu colorées, risquent quand même dans la rue de subir des contrôles aux
1: faciès, dont on sait qu'ils sont à peu près 20 fois plus fréquents pour des personnes de couleur foncée que pour des personnes
2: type caucasien, européen, de l'Ouest. Voilà. Et donc, de toute façon, des personnes en situation irrégulière vivent dans cette terreur permanente du contrôle. S'ils sont contrôlés aléatoirement dans la rue, la police aux frontières, s'ils n'ont pas de papier, la police aux frontières demande immédiatement une OQTF à la préfecture.
1: L'OQTF arrive dans les 2 minutes. Mm-hmm. Et donc, ils sont également placés en CRA. Donc,
2: je veux dire, il y a une menace qui pèse en permanence sur les personnes en situation irrégulière. Comme tu le dis, elles n'ont pas le droit de travailler, mais quand même, il faut bien manger. Donc, la plupart se débrouillent pour travailler dans des conditions quelquefois effroyables, parce que les patrons en profitent. Ce sont des gens qui ne peuvent rien réclamer, puisqu'ils n'ont pas le droit d'être sur le territoire français. Donc, ils ne réclament rien en cas de maltraitance ou d'exploitation au boulot, etc. C'est qu'on voit des gens qui sont payés 6 euros, 5 euros de l'heure pour des travaux très très dur et pénible, que les Français ne veulent pas faire, donc il faut bien que quelqu'un les fasse. Enfin bon, on est dans une situation mais complètement paradoxale et complètement, je dirais, un peu même plus que paradoxale, perverse, puisque les personnes qui ont travaillé dans certaines conditions, hein, il faut avoir 12 000 francs de salaire sur les 2 dernières années, il faut être au boulot, etc. Enfin bref, il y a plusieurs conditions, mais certaines personnes qui travaillent peuvent demander une régularisation. Ça ne veut pas dire qu'elles l'auront, mais elles peuvent la demander si elles travaillent dans des métiers en tension, avec d'autres conditions. Ce qui veut dire qu'en fait, l'État leur interdit de travailler. Sous OQTF, on n'a pas le droit de travailler. Même quand on n'a pas d'OQTF, si on n'est pas en situation régulière, on n'a pas le droit de travailler. Mais si on travaille, on peut essayer de demander une régularisation. Voilà.
0: Et c'est le paradoxe.
2: Mais c'est un paradoxe. C'est plus qu'un paradoxe, c'est une instrumentalisation.
0: Pure et simple.
2: Bien sûr, ça concerne quoi? Les métiers en tension, c'est-à-dire les métiers dans lesquels on manque de main-d'œuvre. Et comme il faut bien que l'économie tourne, à ce moment-là, on propose une régularisation pour les métiers en tension. Voilà, enfin, là, la politique migratoire est
1: absolument... Elle est bourrée, non seulement de paradoxes, mais de...
2: Justement, d'instrumentalisation de la personne étrangère, de son statut irrégulier.
1: Et statut irrégulier
2: au niveau administratif. Tout ça, c'est instrumentalisé pour faire du bénéfice social.
0: Oui, tout à fait.
2: L'économie tient grâce à ces étrangers qui travaillent. Et on le sait très très bien depuis l'OCDE et les recherches de l'OCDE en 2021, et qu'il y en a eu plein depuis, les étrangers rapportent de l'argent au pays dans lequel ils résident. Donc quand on nous dit « Ah, ils coûtent cher, ils nous piquent notre boulot, etc. », c'est absolument faux, puisque leur présence rapporte de l'argent au pays hébergeant. Alors, je ne parle même pas ici de droits humains, je ne parle même pas ici d'éthique, de grandes valeurs fondamentales. Non, à un niveau très pragmatique, c'est rentable pour un pays d'accueil de régulariser des personnes qui, de toute façon, rapportent de l'argent au pays dans lequel elles travaillent, puisqu'elles travaillent et qu'elles consomment.
0: Mais même Giorgia Meloni, qui est quand même d'extrême droite, hein, a régularisé 500 000 sans-papiers en Italie.
2: Mais c'est du pragmatisme.
0: C'est du pragmatisme.
2: C'est du utilitarisme. Mais enfin, il faut bien un moment ouvrir les yeux aussi. Alors, Ruben Torres était dans cette situation absolument terrible avec une OQTF. Effectivement, il n'avait pas le droit de travailler, non pas du fait de l'OQTF, mais du fait qu'il n'avait pas de papier de l'autorisant au séjour. Donc, il ne pouvait pas travailler. Et l'OQTF, c'était une menace pour lui. À n'importe quel contrôle aléatoire dans la rue, il pouvait se retrouver en centre de rétention, c'est-à-dire en prison pendant 3 mois pour être expulsé dans son pays. Et ça, vivre avec ça, c'est horrible. Avec ça sur la tête, cette menace, cette épée de Damoclès en permanence, c'est absolument horrible. C'est pour ça qu'il a craqué et il a préféré rentrer dans son pays connaissant les risques qui se sont bien sûr réalisés 8 jours après son arrivée. Voilà.
0: Nathalie, merci beaucoup pour cette analyse et à très bientôt sur La Clé des Ondes.
2: Merci, Graziella.
0: Au revoir, Nathalie.
2: Au revoir à tout le monde.
0: Alors, après ce que vient d'expliquer Nathalie, je crois que c'est important de vous dire que demain, pas plus tard que demain à 12h10 sur La Clé des Ondes, il y aura un débat dans le plat de résistance organisé avec l'ASTI de Bordeaux et Médecins du Monde, dont les fêtes annuelles approchent et qui vont remettre sur le tapis cette question-là. Comment on traite aujourd'hui la question des sans-papiers en France, notamment. Voilà. Et pas que, bien entendu. Donc rendez-vous demain à 12h10 dans le plat de résistance 90.10.
3: De toute façon, on s'en fout, la jeunesse emmerde le Front National.

0: Alors, je voulais juste vous faire part de ce qui s'est passé pour Alexandra Palt, qui était donc dirigeante de WWF. Et elle a eu la mauvaise idée de participer à un rassemblement antiraciste convié par le maire de Seine-Saint-Denis, et qui s'appelle Bali Bagayoko, et qui apparemment est un homme de conviction, et donc elle s'est fait virer, tout simplement, et donc voilà ce que dit ce maire: ceux qui contribuent à la montée du racisme comptent sur notre silence, notre fatigue, notre résignation, et ils ont tort. Voilà, donc on va passer à l'agenda militant. Cet agenda militant, je rappelle qu'il y a le cercle de silence pour Gaza qui se passe chaque mercredi, place de la Victoire, à partir de 18h.
1: Tout à fait.
0: Sandra, tu as des dates ?
1: Ah, je pensais que... Alors, oui. Alors, on pouvait toujours consulter les dates sur Démosphère Gironde. Il y a quand même beaucoup de choses qui sont postées. Alors, nous avons Médecins du Monde qui fait sa porte ouverte du CASO jeudi, à partir de 14h donc. Et Médecins du Monde, ils sont deux rue de Charlevoix, de Villiers. Donc déjà, très bonne chose, allez-y, c'est très important. Ensuite, nous avons de nouveau vendredi Médecins du Monde à 14h, 40 ans de combat pour l'accès à la santé, toujours au même endroit. Non, c'est Salle du Pont du Jour, rue Pierre Tachou, 44 rue Joseph Brunet, c'est à Bordeaux-Bacalan. Ensuite, nous avons...
0: Alors, il faut rappeler peut-être qu'il y a donc le 6 juin deux fêtes qui vont se passer, une pour Médecins du Monde et l'autre pour l'ASTI, dans leurs locaux respectifs, et que c'est important de soutenir ces associations qui font du lien, qui travaillent avec toute une population en difficulté, et notamment étrangère, et qui sont là en soutien et en défense, et en soins également.
1: Tout à fait. Donc samedi 6 à 10h, Médecins du Monde de nouveau, place Buscaillet fait une grande fête, voilà, pour les 40 ans. Et donc c'est ouvert à tout le monde, avec village associatif, spectacle pour enfants, fanfare, enfin, il y aura de tout, buvette, donc n'hésitez pas à y aller, avec le Café des Familles, des gros partenariats. Et donc samedi, nous avons, ce que nous avons annoncé tout à l'heure, la fête de l'ASTI, 30 rue Armand Caduc. Il y aura trois groupes, trois continents, une soirée pour se rencontrer. Très très sympa, entrée libre, et il y a une buvette et sandwich sur place. Donc n'hésitez pas à y aller. Qu'est-ce que nous avons d'autre? Voilà, je pense que c'est tout pour moi.
0: Mais on peut quand même rappeler donc le rendez-vous que nous ont donné les Arbres Citoyens. Oui. On le rappelle, c'est vendredi 5 juin à 18h30 à la Halle des Douves.
1: Tout à fait.
0: À la semaine prochaine.
1: On met encore une petite musique, une petite virgule qu'on aime bien.

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0: Onda Latinoamericana sur le 90.10, on a écouté con lettres et musique. Et là maintenant, en fait, on enchaîne avec la voix d'Amérique latine, la voix de l'Amérique latine avec le retour de Greg.
1: Salut.
0: Ça va?
1: Mm-hmm. Ouais, je suis content d'être là.
0: Bon, mais écoute, tu nous as manqué. Et j'étais tout seul avec notamment une horde de filles la semaine dernière et qui m'ont pas notamment loupé. La voix continue avec Angel avec nous et je vous rappelle qu'à partir de 4 heures arrivera l'autre Angel. Voilà, ouais, parce que c'est la radio de Los Angeles comme on dit ici.
2: Pero no estamos en California.
0: Non, on n'est pas en Californie et il arrivera de corazón a corazón. La voix d'Amérique latine sur laquelle on va aller sur beaucoup de pays comme d'habitude. On va aller un tout petit peu du côté de Cuba où a priori il y a une rencontre militaire rarissime entre les deux pays. Il y a la crise migratoire en fait qui resévit toujours avec, mais cette fois-ci c'est pas avec les Vénézuéliens mais c'est avec Cuba. Impact notamment ici du détroit d'Ormuz, hein, de la crise, mm-hmm. puisque il vient en fait ici comme une tache d'huile en fait ici s'impacter dans les économies des pays latino-américains où le carburant et le kérosène flambent. Et ça impacte, vous savez quoi, et le tourisme. Et on va aller du côté du Mexique. On va aller en fait ici du côté du Brésil, la Colombie avec notamment une présidentielle qui arrive et Petro. Voilà, est-ce qu'il va s'en sortir ou pas ?
2: Il n'y a pas que lui,
0: mais on va voir en fait ici qui sont en fait ici ses opposants. Du côté du Venezuela, où notamment il y a une opposition, notamment en fait ici, qui pointe de plus en plus son bout du nez. La Bolivie, dont on a parlé la dernière fois, où il y a des tensions.
1: Ah bon ?

0: De la santé des millions qui ont été.
1: Et il nous fait du Milley et il nous fait du Trump parce que il y a des vidéos sur lesquelles il est allé en fait ici rendre peut-être une petite visite sur le mur qu'il construit au nord avec le Pérou et la Bolivie. Enfin, c'est plus qu'un mur, c'est des tranchées. Voilà, c'est bon, on va vous envoyer en fait des liens. Mais il y a un événement sportif qui va arriver prochainement. Tout le monde l'a complètement zappé, mais il arrive dans un contexte de forte tension. Voilà, et ça se passe du côté du Canada, des États-Unis et notamment du Mexique. Et puis,
0: C'est la mode, hein, c'est la mode maintenant de faire trois pays. Je pense que la coupe d'après, c'est l'Espagne, le Maroc et le Portugal.
2: Oui.
0: Mais c'est vraiment quelque chose d'original. La FIFA.
2: Oui, parce que c'est peut-être pour supporter les frais.
1: C'est pour les frais.
0: N'empêche que les États-Unis, les juges ont ouvert une. Ils sont en train de voir, il y a un problème avec le prix des places.
2: Oui.
0: Parce qu'ils trouvent que la FIFA joue un jeu qui n'est pas très, très clair.
2: Oui, le prix des places par rapport au Qatar.
0: C'est délirant, les prix.
2: Fois 5. Et pas seulement ça, c'est aussi le prix des transports en commun. Par exemple, de New York pour
0: aller. Qui ont augmenté, les hôtels n'en parlent pas.
2: Oui, c'était 10$ pour prendre le train de banlieue, et là, maintenant, c'est 100$. Quoi. Voilà.
0: Non, c'est vraiment. C'est inimaginable. La place la moins chère, c'est dans les 800$.
1: Ils vont être contents, les Américains. Bien.
0: Oui, on parlait de foot.
2: Il y aura du monde dans les stades. Moi, je me posais la question. Bah, parce que du coup, les Américains.
1: Aux États-Unis.
0: C'est pas garanti partout.
2: Non, c'est pas garanti partout.
1: Je pense que c'est pas garanti partout.
0: Parce qu'en plus, la situation économique est mauvaise.
1: Ouais. Au Canada, qui demande un peu plus au Canada ou au Mexique, à limite.
2: Oui, mais ils sont pas contents, les Canadiens, parce qu'ils ont payé, ils ont participé. Et par rapport au nombre de matchs et à la qualité des matchs aussi, le niveau. En fait, ils disent qu'on s'est fait avoir.
1: C'est des matchs de poule et tout le monde s'en fout.
2: Voilà. Et c'est vrai qu'au Mexique, ils auraient eu, c'est sûr, plus de monde, si, à condition que les prix soient.
0: La représentante du Québec a fait des déclarations où il a dit que les contraintes de la FIFA étaient telles. C'est une dépense garantie et on n'avait aucune chance de récupérer les sommes mises à disposition de la FIFA. Bon, voilà, donc au Mexique, donc, ça a lieu. La présidente fait tous les matins, on peut la voir en direct à la télévision sur YouTube, elle parle de l'actualité du pays et donc elle a présenté une chanson qui arrive là, peut-être un peu opportuniste, sur la condition de la femme face au foot. Et donc on voit réapparaître une chanteuse qu'on connaissait depuis longtemps, mais qu'on avait un peu oubliée, Julieta Venegas, qui vient chanter avec un groupe de jeunes femmes. La chanson s'appelle « La Niña Futbolista », la petite joueuse de foot. Et dans les paroles, je te laisse traduire, il a dit « Las mujeres de hoy todo pueden ser, pueden meter un gol, pueden meter 100 ».
1: Les filles d'aujourd'hui, en fait, peuvent tout faire et elles peuvent mettre des buts et elles peuvent en mettre 100.
0: Ou même en marquer 100. On l'écoute un peu.

0: Oui, ouais, parce que là, notamment la Julieta, je ne sais pas, elle est en train de chanter, mais après elle part au fond.
1: Elle a perdu sa voix.
0: Elle a perdu, et c'est une chanson sympathique, mais ce n'est pas celle qui aura le prix Pulitzer, ou l'Emmy, etc. Onda Latino-Americana, on continue avec La Voz, on va aller du côté maintenant des États-Unis. Voilà, parce que aux États-Unis, il y a un monde latino qui se fait chambouler par l'administration américaine.
2: Alors oui, parce que l'administration américaine, elle veut changer son régime de carte verte. Vous savez, la carte verte, c'est la carte pour pouvoir rester aux États-Unis.
0: Et oui.
2: Et en fait, l'administration de Trump veut imposer aux candidats à la carte verte de retourner dans leur pays d'origine pour en faire la demande. Ça peut être un peu compliqué. Bah, ça peut être un peu compliqué déjà qu'on a des problèmes dans son pays.
0: C'est vrai qu'ils s'en foutent du CO2 au niveau du voyage, hein,
2: voilà.
0: En plus, les États-Unis.
2: Sachant qu'il y a 1 million de cartes vertes qui sont délivrées chaque année, dont la moitié des personnes qui sont déjà aux États-Unis, qui travaillent déjà, qui sont déjà en couple, qui sont soutien de famille, etc., qui sont des fois mariés, qui sont mariés avec des Américains ou des Américaines. Ouais. Et là, on leur dit retournez dans votre pays. Potentiellement, ça peut durer des mois et des mois.
3: Pays où ils sont peut-être en danger aussi.
2: Pays où ils sont peut-être en danger, parce qu'on en reviendra tout à l'heure avec un autre cas. Parce qu'en France aussi, on n'est pas super top de ce point de vue-là. Et donc l'administration Trump a dit ben non, on veut limiter l'immigration. Donc, du coup, il va falloir revenir aux États-Unis. Bon, ça, c'est le point un peu.
0: C'est cohérent.
2: Compliqué pour limiter l'immigration, évidemment. Sachant que s'il n'y a pas d'immigration aux États-Unis, l'économie ne tourne pas. Il faudrait le rappeler quand même. Comme dans beaucoup de pays dans le monde. Hein. Je veux dire, la France, oui, les autres, mais en Asie aussi, c'est pareil. Hein. Il y a beaucoup d'immigration en Asie. Hein. En Corée, il y a beaucoup de gens qui viennent des Philippines.
1: L'obsession de l'étranger domine.
2: C'est toujours pareil. Je veux dire, c'est pas chez nous.
1: C'est la faute à l'autre.
2: C'est la faute à l'autre. Et même, si on regarde en Afrique, eh ben, par exemple, on va avoir des Maliens, on va avoir des Sénégalais qui vont aller venir travailler au Maroc, par exemple, aussi. Il ne faut pas oublier ça non plus. C'est chacun à son étranger.
1: Toutes les campagnes électorales actuelles sont là-dessus, que ce soit le Chili, on peut parler de la Colombie, on peut parler du Pérou, c'est obsessionnel.
2: Voilà. Donc, on a toujours un étranger contre qui taper, voilà. Mais, bonne nouvelle quand même aux États-Unis, parce qu'il y a un juge américain qui a mis fin aux poursuites contre Kilmar Abrego Garcia, qui était un symbole des expulsions. Pourquoi ? Alors, parce que c'était, ben, en fait, il est salvadorien, il était marié à une américaine, et puis ils ont un peu raflé tout le monde, vous vous rappelez, et puis au Salvador, il y a des gangs, Salvatrucha et compagnie.
0: Et ce cas-là, en fait, a fait sensation au niveau des États-Unis, parce qu'il y a eu un sénateur démocrate qui a plaidé pour sa cause.
2: Ben oui, mais il a gagné, du coup. Parce qu'au final, il l'avait expulsé le 15 mars au Salvador avec 250 autres hommes, la plupart qui appartenaient à un gang, mais lui, en fait, il a été pris dans la nasse, mais en fait, il avait aucun problème. Il était même... il était marié à une Américaine, il avait des papiers en cours. Voilà. Et donc, du coup, l'administration américaine aussi avait dit « on peut pas le récupérer. » Eh ben oui, mais ils ont réussi quand même à le récupérer, donc il a fait revenir le 6 juin aux États-Unis. Mais ils se sont dit, on ne peut pas laisser comme ça, faut qu'on trouve quelque chose contre lui. Et donc en fait, il y a un juge qui a voulu le poursuivre pour séjour illégal de migrants, aide au séjour illégal de migrants. Et puis, en fait, il a contesté les poursuites. Et puis, du coup, il y a un autre juge qui a mis fin aux poursuites en disant en fait, là, vous voulez essayer de l'administration, essayez absolument de trouver quelque chose contre lui. Donc, il faut arrêter. Parce qu'il n'a rien à se reprocher, ce monsieur-là. Et donc, c'est de l'acharnement de l'administration américaine. Et, voilà. Et donc, c'est fini. Pour lui. Mais quand même, après avoir échappé à la mort.
0: Hein. Oui,
2: on
0: oui,
2: en viendra
0: oui.
2: tout à l'heure. Parce qu'il y a un cas en France, quand même, où il y a un Hondurien qui est mort après avoir été expulsé. Mais on pourra en parler un peu plus tard.
0: Voilà pour les États-Unis. On va passer du côté du Mexique où le corridor migratoire Mexique-États-Unis est sous haute tension. A priori, le traitement éditorial, notamment ici, en fait, tous les journaux en fait mettent l'accent sur le drame humanitaire à la frontière nord du Mexique. Les vagues massives d'expulsion de migrants, notamment d'origine cubaine et vénézuélienne. Voilà, ces deux pays en fait qui sont actuellement, et on va y revenir en forte actualité actuellement par les autorités américaines, engorgent donc les villes frontalières mexicaines. Les correspondants notamment décrivent une pression logistique et sociale insoutenable pour l'administration de Claudia Sheinbaum. Les reportages notamment soulignent l'impasse dans laquelle se trouvent des milliers de familles bloquées dans des camps de fortune face au durcissement continu des politiques d'accès au territoire américain. tu l'as dit tout à l'heure, voilà, si vous voulez en fait ici renouveler votre carte, il faut que vous reteniez votre pays pour pouvoir redemander une carte verte. Voilà, on tombe dans notamment la politique de l'absurde.
1: Dans le cas des Cubains, c'était le, je crois que le système, on appelait ça le parole, c'était un système qui permettait de façon presque automatique d'obtenir le droit de résider aux États-Unis. Et bien, il l'a supprimé aussi pour les Cubains.
2: D'accord.
0: Bien, on va passer à une page musicale et de ce que me communique Seb, je crois qu'on va écouter Tus Iniciales, c'est bien ça? Voilà, avec Lola Indigo, Lia Kali, voilà, c'est une nouveauté voilà, que Seb nous a trouvé dans les charts latino-américains. On écoute de ce pas et on revient pour reparler notamment de Cuba et du Venezuela.

0: En latino-americana, c'était une nouveauté, c'était Tous Iniciales avec Lola, Lia, Kerald et Salma. Nouveauté en fait ici, trouvée par Seb, sélection de Onda Latino-Americana, et on continue dans quelques instants. On passe du côté de Cuba avec, on va parler de Guantanamo. Ça fait longtemps.
1: C'est pas ça. Non.
0: Guantanamela. Ouais,
2: c'est
0: pas la
2: même chose. Si, c'est la femme de Guantanamo.
1: Ah, la femme. Ah, oui. Guantanamela, c'est la femme de Guantanamo.
2: C'est l'habitant de Guantanamo. Ouais. Guantanamela.
1: Ok, super. Moi, je trouve ça exceptionnel. Mais alors, le mot exceptionnel dans le terme exception, hein. Guantanamo, quand même, une enclave américaine sur la partie sud, à l'opposé en plus, ouais, à l'opposé sûr. Des États-Unis, à la partie sud-est des États-Unis, qui a été louée. Donc loué par les États-Unis il y a 100 ans déjà. Tu héberges ton ennemi, ton ennemi héréditaire. C'est incroyable quand même.
0: Et une enclave dans laquelle il y a tous les militaires. Mais Trump a trouvé rien de mieux qu'à faire qu'envoyer de nouveau un porte-avions juste à côté, le Nimitz. Pour info, hein, c'est comme si ça suffisait pas.
2: Ouais. À l'époque, rappelez-vous, on avait fait une prison.
1: Oui.
2: Monumental.
1: Oui.
2: Sans aucun jugement.
1: C'est une zone de non-droit.
2: On avait stoqué tous les gens qu'on arrêtait
1: par rapport à 2001, septembre 2001. Oui.
0: Alors, c'est le fait diplomatique majeur de cette fin de semaine, a priori, justement, alors que les relations entre Washington et La Havane traverseraient une zone de forte turbulence alimentée par les inquiétudes américaines concernant l'acquisition par Cuba, devinez de quoi, parce que c'est la nouvelle tendance, de drones russes et iraniens. Voilà un petit relent de guerre, notamment du côté de l'Iran et du détroit d'Ormuz. Et surtout le durcissement du blocus pétrolier, une rencontre militaire de haut niveau et d'une rareté exceptionnelle s'est tenue à Guantanamo, justement, ce samedi. Cette réunion au sommet vise à désamorcer les risques d'escalade et à maintenir un canal de communication direct sur la sécurité frontalière dans les Caraïbes, en plein cœur de tensions géopolitiques globales. Voilà, en fait, Trump veut absolument gommer ce qui s'est passé sous l'ère de Kennedy avec Cuba. Il ne faut pas oublier que Rubio et son secrétaire d'État n'est ni plus ni moins en fait qu'un fils de réfugiés cubains du côté de la Floride.
1: Anticastrice,
0: voilà.
2: Et son père avait émigré longtemps.
0: C'est pas
2: à l'époque de Castro.
0: Non, c'est pas
2: bien avant.
1: C'était bien avant. Ah, ok, d'accord.
0: Donc voilà en fait ici et effectivement. Il y a un double intérêt, l'intérêt des États-Unis en fait ici pour faire fléchir Cuba, mais aussi l'intérêt de Cuba de maintenir en fait ici des relations, puisque économiquement ça va mal et que le régime castriste essaie en fait ici de se maintenir malgré les difficultés économiques.
2: Oui, je crois qu'il faut rappeler que Cuba dépend énormément des carburants, puisqu'avec ces carburants, non seulement on a l'électricité, on pompe l'eau. Il y a une chute monumentale du débit d'eau dans le pays. Il y a des camions citernes partout, dans toutes les rues de La Havane. Et donc, la situation économique, les transports, évidemment, les denrées alimentaires deviennent rares parce qu'on ne peut pas les transporter, on ne peut pas se déplacer, l'activité économique est amoindrie. Et donc, on voit ces deux généraux qui se sont rencontrés près de Guantanamo, paraît-il. Pas vraiment, ils n'étaient pas à Guantanamo, ils étaient près. Et donc, ils se sont rencontrés après que Cuba ait annoncé officiellement qu'elle avait l'intention d'attaquer Guantanamo avec des drones, en lien avec l'information que tu donnais tout à l'heure. Donc ces deux généraux se sont rencontrés, mais apparemment ils n'ont abordé que des questions très techniques. Il n'y a pas grand chose qui a été abordé en profondeur.
0: Exactement. Toujours au niveau de Cuba, mais on va aller du côté du Mexique. La pression ne faiblit pas en fait aux frontières. Cette semaine a mis en lumière les conséquences de nouvelles vagues d'expulsion menées par les États-Unis. Des milliers de ressortissants cubains ont été renvoyés directement vers les territoires mexicains. Cette situation accentue la pression humanitaire et logistique sur le gouvernement de Claudia Sheinbaum au Mexique, qui doit gérer l'accueil et le transit de ces flux migrants dans un contexte de surveillance accrue, vous le savez très bien, par les États-Unis. Bref, voilà, toute la zone en fait est un peu impactée par cette situation. Peut-être un élément complémentaire en fait entre vis-à-vis de Cuba et
1: ce que j'avais vu, c'est que c'est que Trump va avoir besoin de victoire. Donc comme l'Iran ça patine.
0: Ah oui.
1: Et en fait, une des conséquences, bon, après avoir après le Venezuela, on va dire, l'Iran ça patine, bah, c'est de créer un nouveau point victorieux, on va dire. Ça pourrait très bien être Cuba derrière. Donc il y a toujours l'asphyxie de l'économie de Cuba, mais d'accentuer encore plus la pression sur Cuba pour que le régime ne change. Voilà, ça serait possible si la situation en Iran s'enlise encore plus, quoi. Parce que Trump a besoin, voilà, il y a les élections de midterms à l'automne, c'est-à-dire qu'il pourrait, bah, c'est pour aussi avoir la majorité au Sénat, à la Chambre des parlementaires. Et du coup, bah, généralement, en fait, ils perdent toujours les midterms, ils perdent un peu de son aura, les présidents. Mais là, d'autant plus qu'il y a de l'inflation, l'économie ne va pas super bien malgré Sidi. Et donc, il faut. Et en plus, les Américains ne comprennent pas trop pourquoi on fait la guerre là-bas. Et bah, du coup, c'est possible qu'ils cherchent à créer un contre-feu.
0: Voilà. Ouais, je pense qu'il a besoin de redorer, enfin, surtout en fait, ici, son image. Là, en fait, ici, l'enlisement en fait, du côté de l'Iran, comme tu l'as dit, voilà, en fait, ici, est très mal perçu. Et la seule perception qu'ont les Américains. C'est en fait ici l'augmentation en fait ici des denrées alimentaires, de l'essence, de plus de 30, pour les denrées alimentaires c'est 30% en moyenne, pour l'essence également. Voilà, donc peut-être que cette guerre c'est trop loin pour eux, ça les intéresse pas. Par contre, le problème c'est que la classe moyenne voit en fait ici son pouvoir d'achat en fait ici qui est complètement en fait ici rogné par cette crise. Le problème c'est que même si cette crise s'arrête maintenant, l'effet de cette crise va continuer encore des mois. Et pas de peau, si ça continue encore des mois, ça arrivera encore jusqu'à la fin de l'année. Le problème, comme tu le dis, c'est qu'il y a des échéances électorales aux États-Unis et que là, c'est mal barré, en fait, surtout pour les Républicains. Même les Républicains sont en train de se rebiffer en disant on ne peut plus continuer.
2: Oui, mais bon, n'empêche qu'ils viennent de gagner en Arizona. Donc, bon, c'est pas si clair que ça.
1: C'est pas partout.
0: C'est pas homogène.
2: Et on voit. On parlait de Marco Rubio tout à l'heure, on voit ses discours en espagnol, d'ailleurs c'est épatant, son espagnol est parfait, aucun accent, aucune intonation anglaise ou américaine, et donc il tient un discours, je dirais, des tolérances, il parle aux Cubains comme si vraiment qu'il n'avait pas à se soucier, qu'on va vraiment provoquer la catastrophe, il n'y aura pas de guerre, donc il est très rassurant, mais je ne sais pas dans quelle mesure... Trump ne va pas agir un peu plus tard.
1: Et à un autre point, bon, vous savez tous qu'il y a la Coupe du Monde de foot qui va être aux États-Unis, voilà, au Mexique et au Canada. Quand même, traditionnellement, quand il y a une Coupe du Monde dans un pays, la communauté internationale, bah, en fait, ça fait un focus sur le ou les pays. Et on se dit, c'est chouette ce pays. On voit, moi je me rappelle, 2006 en Allemagne, il a fait très beau pendant cette période-là. Tout le monde a dit... Ah mais c'est super chouette l'Allemagne, j'ai envie d'aller en Allemagne. Voilà. 2010, Afrique du Sud. Moi je pensais qu'il y aurait des problèmes avec des problèmes de violence. Voilà. Ouais. Il pourrait y avoir des problèmes de ce type-là. Et en fait, c'est super chouette l'Afrique du Sud, les vous êtes là, etc. Traditionnellement, ça donne un focus très positif sur le pays. Là, moi, mon interrogation, c'est comment ça va se passer ? Est-ce que les stades vont être remplis ? Est-ce qu'il y aura de la contestation aussi derrière ? Est-ce qu'il y aura de la contestation pas forcément sur le terrain des États-Unis, parce que ça va être compliqué, mais est-ce qu'il n'y aura pas des drapeaux anti-américains au Canada ou au Mexique, par exemple ? Voilà. Et ça, vraiment, je trouve que cette Coupe du Monde va être assez intéressante de ce point de vue-là, parce que comment va réagir la communauté internationale et aussi le public, d'une manière générale, par rapport à cette Coupe du Monde ?
0: Ouais, ça va être,
2: on
0: ça
2: va
0: être
2: voir quelques drapeaux de la Palestine peut-être. Drapeaux,
1: voilà.
2: C'est probable.
1: Anti-américain, c'était Palestine, c'était pourquoi pas brûler un drapeau israélien, pourquoi pas.
2: Tout à fait.
1: Voilà, ce serait des drapeaux d'Amérique latine en disant qui défendent pour défendre les droits de l'homme d'une manière générale.
3: Est-ce que ce sera une tribune ?
1: Ouais. Est-ce que ce sera une tribune ? Exactement.
0: Et oui.
2: Des tribunes vides.
0: Surtout des tribunes vides. Oui, mais il peut y avoir des tribunes vides avec des bandeaux, en fait, ici, des bandeurs qui dénoncent, en fait, ici, certaines politiques. Bref, ça serait très intéressant à regarder ça. Mais pour l'instant, on va écouter, en fait, Rosalía, donc une Espagnole, Angel. Voilà, c'est pour vous. Focu Rani. Voilà, en tout cas, c'est un hit espagnol qui cartonne en Amérique latine. Et bien, vous savez quoi, on écoute.

0: On a la télé américaine à Soul 90.10, c'était la dernière de Rosalía et on enchaîne immédiatement avec les pays bolivariens, à savoir Colombie, Venezuela, mais on oublie en fait aussi qu'il y a un autre pays bolivarien, c'est pas que ces deux pays, il y a l'Équateur. Et pourquoi en fait je vous dis ça? Parce qu'il y a un point commun, qui le sait, mais ils ont à chaque fois les mêmes couleurs. Ils ont les mêmes types de drapeaux, mais avec ici des déclinaisons au centre de leur drapeau. Voilà, ça c'est pour la culture générale. Colombie, dernière ligne droite, en fait, avant la présidentielle, la campagne présidentielle colombienne est entrée dans sa phase finale avant le premier tour, prévu donc le 31 mai. Donc là, c'est, on va dire, c'est demain. Et les thèmes dominants sont la sécurité, la corruption et la lutte contre les groupes criminels. Sécurité, corruption, encore des thématiques à chaque fois bien de droite. Les observateurs considèrent ce scrutin comme l'une des les plus importantes de la région cette année. Oui, plusieurs enjeux. Est-ce que tout le continent latino-américain va basculer à droite? Petro a combien? Je crois qu'il a des... c'est qui ses opposants? Parce que là, je n'ai pas l'article.
1: Moi, je ne sais pas.
2: Hein vous voulez connaître tous les candidats?
0: Les opposants, je crois qu'il y a des opposants là-dessus. Hein.
2: Alors, ils sont cinq. Ah. Hein, ils sont cinq. Il y a donc les candidats qui se déclarent l'héritier de Petro. C'est Iván Cepeda. Après, nous avons le mouvement de Movimiento de Salvación Nacional, c'est l'extrême droite, c'est Abelardo de la Espriella ou Espriella, c'est un nom italien. Après, nous avons les centres démocratiques, la droite, Paloma Valencia, et après deux autres candidats mineurs, Dignidad y Compromiso, Sergio Fajardo, centre gauche. Et Claudia López, Mouvement de l'Indépendance, Movimiento d'Independencia Imparable.
0: Hein imparable.
1: Imparable. Bon, je crois que c'est la traduction. Non, la
2: candidata
1: la même
2: de centro-izquierda. Elle était maire de Bogota.
1: D'accord.
2: De Bogota. Alors, il y a un personnage qui m'intéressait tout de suite, c'est ce garçon d'origine italienne. Son père a été très proche et c'est un ami intime de Uribe, donc c'est le candidat de l'extrême droite. Alors il porte des chaussures Louis Vuitton, il boit du vin français avec du fromage français. Mon père m'a appris à apprécier les deux. Il achète des bouteilles d'alcool qui dépassent les 10 000 de whisky qui dépassent les 10 000 dollars. Il a défendu de mafieux en tant qu'avocat. D'accord. Et c'est quelqu'un qui n'arrête pas de faire les shows de la modernité. Il adore le micro et il se présente avec de l'IA. Il lutte contre le tigre, étant lui-même considéré comme le tigre qui va sauver le pays. Donc des animations extraordinaires. Et sa femme dit, c'est pas grave si on perd les élections, puisque nous avons la triple nationalité. Nous sommes Colombiens, Italiens et américains. Nous avons nos résidences ailleurs et nous irons vivre dans un pays ou l'autre si par hasard c'est la gauche qui l'emporte.
0: Et son mouvement s'appelle comment?
2: Alors, son mouvement s'appelle Pacte Historique. Pacto Histórico. Pacte Historique. Et donc... Non, je me trompe, excuse-moi. C'est Movimiento de Salvación Nacional.
0: De Salvación Nacional.
2: Le Pacto Histórico, c'est la gauche.
0: Ok, d'accord.
2: Alors, il a 47 ans. Il fait que ça, défendre de causes douteuses. Et donc, il a jamais été ni secrétaire de ceci ou de représentant de cela. Donc, c'est quelqu'un, c'est un type bien à droite et un type bien bourgeois qui n'hésite pas à présenter le luxe comme étant une forme de vie.
0: Oui, bon, enfin, c'est voilà, il suit un peu la tendance que présente Trump, hein, rien. Oui. Donc on va pas être surpris que justement tous ces arrivistes, en fait, à un moment donné, soient mis dans l'ordre.
1: Et puis si ça peut faire tourner l'économie française, LVMH, du vin,
0: voilà,
1: du
0: fromage, etc. C'est un excellent représentant. C'est un bon client.
1: C'est un bon client.
2: Alors donc la candidate qui se prétend de Uribe, c'est Paloma Valencia. Alors Paloma Valencia, c'est le centre démocratique, c'est la droite. Et donc, elle n'arrête pas de parler d'Uribe. Elle dit qu'elle va faire ceci, qu'elle va faire cela. Elle finit même par parler de papa, quand elle parle de rib.
1: Ah, bah, bah,
2: voilà,
1: elle,
2: hein, pour rire. Okay. Donc,
0: on sent son objectivité.
2: Oui. non, elle dit, je vais finir les choses que Ulib avait commencées. Elle dit, il a commis quelques erreurs, mais moi, je ne les commettrai pas. Donc voilà, bon, c'est la suite. Et alors, un personnage original, je dirais, qui est vieille école. Il a, Paloma Valencia, la cinquantaine, donc on a dit l'extrême droite, 47. Et nous avons le plus vieux de tous, c'est Ivan Cepeda, qui est un représentant parlementaire de la gauche de longue date. C'est quelqu'un qui fonctionne à l'ancienne. Et là, il n'y a pas de site sur Internet. Il n'y a pas... Lui, il a ses discours bien écrits, tapés à la main souvent, il les lit. Il les lit, mais il est le plus cohérent de tous, puisqu'il n'a pas de failles. C'est quelqu'un égal à lui-même, qui avance calmement, mais sûrement. C'est... on dit que il a le même registre toujours, il est très posé, méthodique, parfois hermétique, c'est pas très clair toujours ce qu'il peut dire. Donc c'est quelqu'un qui a une personnalité certaine, c'est quelqu'un vraiment de gauche, et c'est quelqu'un qui parle de façon parfois brillantissime, très claire, et des fois c'est vraiment hermétique et complexe, tellement ses pensées sont un peu élaborées.
0: D'accord.
2: Donc sa façon de s'habiller,
3: ça dépend s'il utilise ChatGPT ou Gemini.
2: Mais là, c'est pas son cas. C'est vraiment traditionnel, c'est analogique là. Donc il cherche pas à recréer une image, un discours, il se présente tel qu'il est. On dit qu'il est toujours habillé pareil, qu'il faudrait qu'il se modernise un peu dans ses tenues. Il faut dire que Paloma Valencia, elle a des chaussures fluorescentes marquées Real Madrid. Voilà. Voilà, lui, c'est Ivan Cepeda, c'est autre chose. Donc il est simple. Il attaque, il est respectueux avec ses adversaires et il a une qualité de parole qui peut-être va s'imposer. Donc il improvise peu, mais il est efficace dans ses discours et ce qu'il dit. Et il s'adresse aux gens, il est assez populaire dans sa façon de s'adresser aux gens simples.
0: On va écouter une artiste populaire mexicaine, Thalia, et avec ce que vous avez dit, Angel, voilà, le titre va justement, c'est de circonstances, todo, todo, todo, oui, ils promettent tout, todo, todo, todo, ben, c'est ce que chante Thalia, c'est une nouveauté, c'est sur Onda Latinoamericana.
2: Et après, on écoutera nada, nada, nada.
0: Oui, c'est ça, nada, nada, nada.

0: Quelle jolie chanson de Thalia. Je ne retiendrai que les dernières secondes, bien évidemment, de la chanson. Le fameux aïe. Bien, Venezuela, opposition, mouvement et pression américaine, l'opposante Maria Corina Machado, vous savez, celle qui a reçu le prix Nobel de la paix et qui l'a refourgué à Donald Trump, oui, a annoncé sa candidature présidentielle depuis Panama. Voilà, affirmant vouloir revenir au Venezuela avant la fin de l'année. Et oui, car loin des yeux, loin d'une campagne, hein, et en parallèle, les États-Unis accentuent leur pression militaire sur le régime de Nicolas Maduro ou de ce qu'il en reste, dans un contexte régional particulièrement tendu, où le pétrole commence à devenir très important.
1: Bah oui, après, si vous n'avez pas forcément compris ce qui se passait avec elle, donc Machado, c'était quand même... elle avait été publicitée pour être la candidate. Ouais. En fait, elle n'avait pas pu pour des questions d'inéligibilité bidon. Hein. Mmh. Voilà, bon, ça, c'est clair. Donc, elle avait soutenu la campagne de Edmundo González Urrutia. Voilà. Qui, depuis, après, est parti en Espagne, je crois, en exil. Après, bon, Maduro s'est fait kidnapper. Et du coup, maintenant, on a Delcy Rodríguez.
0: Et oui.
1: Alors, et Machado, un petit peu avant, elle a eu quand même le prix Nobel de la paix. Elle a réussi à sortir du Venezuela pour aller à Oslo, d'ailleurs, pour le recevoir un jour après. Et après, bon, elle a remercié Trump en l'offrant symboliquement. Parce que Trump, l'étape d'après dans sa vie, c'est d'avoir un Nobel, hein, le Nobel de la paix, ça c'est clair.
0: Oui. Voilà. Et après, c'est remplacer Dieu.
1: Après, c'est remplacer Dieu. Et donc, en fait, Machado, pour moi, c'était plutôt une sorte de poupée, une marionnette, voilà. Une marionnette, parce que d'ailleurs, c'était la symbole de l'opposition. Donc, du coup, oui. quand Maduro était au pouvoir, alors je ne dirais même pas Maduro était au pouvoir, quand l'économie américaine n'avait pas accès à l'économie et le pétrole vénézuélien, du coup, on s'en servait en tant que symbole de la répression, etc. Donc, du coup, elle a été beaucoup aidée pour avoir son prix Nobel et d'aller jusqu'à Oslo pour aller le recevoir. Mais maintenant qu'ils ont remplacé Maduro, qu'ils ont mis Delcy Rodríguez, qui est beaucoup plus conciliante, ma voix elle augmente, beaucoup plus conciliante.
0: Et qui en fait a permis en fait aux États-Unis de mettre la mainmise sur le pétrole.
1: Exactement. Du coup, Machado, non, parce que là, ils ont trouvé un combo gagnant, mais en tout cas, ils ont trouvé une bonne gouvernance, on va dire, au niveau du Venezuela, que moi, je pense que les États-Unis ne veulent pas en changer pour l'instant. D'autant plus que, et ça, c'est la news cette semaine du Wall Street Journal, que tout le monde lit à la clé des ondes, évidemment, c'est que c'est le... il faut s'intéresser
2: tous les jours.
1: Libé, le Wall Street Journal, et après
2: Washington Post,
1: voilà, et ensuite Mediapart, et ensuite comment ça s'appelle, Valeurs Actuelles,
2: El País.
1: Du coup, cette information de cette semaine, connaissez-vous Mathieu Pigas?
2: Oui.
1: Mathieu Pigas,
2: oui.
1: C'est un financier
2: de gauche
1: qui a fait l'ENA, qui est patron du Monde, et qui, avec Xavier Niel, a investi dans beaucoup de choses. Il avait investi dans beaucoup de choses, financier de gauche, et il travaillait avant pour la banque d'investissement Lazare, banque d'investissement, et cette semaine il a décroché le jackpot. Maintenant, il travaille pour une banque d'investissement américaine qui s'appelle Centerview. Et en fait, il a décroché l'affaire du siècle. Il a décroché la restructuration de la dette publique extérieure du Venezuela, qui s'élève à 150 milliards de dollars. Ça veut dire que le Venezuela doit 150 milliards de dollars. Comment le rembourser? On va vendre du pétrole, on va faire, voilà, etc., etc. Il a été chargé, avec sa banque, la banque pour laquelle il travaille, de restructurer cette dette. En fait, dans le monde économique mondial, c'est la dernière fois qu'il y avait eu quelque chose de ce genre, c'était la Grèce en 2010. Et puis avant, c'était peut-être l'Argentine. C'est un montant colossal. C'est colossal. Et en fait, comment y arriver? En fait, si Centerview, cette banque américaine, y arrivait, c'est grâce à Mathieu Pigas. C'est lui qui va dire qui a tout fait. Déjà, trois semaines après que Maduro a été enlevé, lui, il était, il était à la Maison-Blanche. Alors, à une projection privée sur le documentaire de Melania Trump.
0: Oui.
1: Alors, vous vous dites, mais qu'est-ce que ça va faire? Et oui, parce qu'en fait, le producteur du documentaire de Melania Trump, c'est un Argentin. Elle a eu beaucoup d'argent, elle a touché des dizaines de millions d'euros, c'est passé sur Amazon Prime, je crois.
0: Ils ont revendu à des millions de dollars.
1: Bon, c'est l'histoire féerique de Melania Trump. Mais le producteur est un Argentin qui est très proche autant de Mathieu Pigas que des hauts responsables vénézuéliens. Et en fait, le fait qu'il soit invité et que du coup, il l'invite et que du coup, à la Maison Blanche pour rencontrer Trump, il a permis aussi de donner à Matthew Pigas accès à d'autres personnes influentes dans l'entourage de Trump pour dire, moi, je connais du monde, je peux vous aider.
0: Le réseautage. Hein.
1: Pourquoi ? Parce qu'en fait, Matthew Pigas, il connaissait déjà Delcy Rodriguez parce qu'il y a déjà 15 ans, en fait, il fréquentait le pouvoir chaviste de Caracas en essayant d'ouvrir les investissements au Venezuela, pas aux États-Unis, mais peut-être vers l'Europe. Et donc, il avait déjà rencontré Delcy Rodriguez. Il connaissait du monde là-bas. Et puis aussi, coïncidence, Matthew Pigas était proche de Mauricio Claver Caron. Personne ne le connaît, sauf qu'il était l'ancien émissaire de Trump pour l'Amérique latine. Qui allait souffler à l'oreille de Trump en disant Matthew Pigas et la banque CenterView, qui est américaine, ils connaissent déjà pas mal de choses, pas mal de monde, et ça pourrait être un bon cheval pour aller restructurer la dette, plutôt en faveur des États-Unis, voilà. Et c'est pour ça que, en tout cas, on peut très fort supposer fortement que ça s'est joué au mois de février, à la Maison Blanche, quand il y a eu la diffusion en prime de ce documentaire sur Donald Trump. Et ça, c'est là une chose à vous dire à tout le monde. En fait, vous voyez toutes les amitiés que vous avez maintenant, tout ce que vous faites maintenant, je veux dire, tous vos amis sur Facebook, les effacez pas tout de suite. Peut-être que ça pourra vous servir un jour et décrocher le jackpot comme Matthew Pigas.
0: Et oui,
1: qui est un banquier de gauche qui sponsorise Radio Nova. Voilà.
0: Mais
1: voilà. C'est un peu. Et qui a dit qu'il voulait bien aider pour l'élection présidentielle de 2027. Il a dit qu'il voulait bien. Je ne sais pas qui, mais il voulait bien participer au débat.
3: C'est quelqu'un d'assez surprenant.
1: Et c'est surprenant.
3: Un discours vraiment à gauche.
1: Oui.
3: Moi, j'ai entendu récemment sur France Culture pendant trois quarts d'heure. Et j'étais étonné, c'était un candidat vraiment de gauche.
1: Oui.
3: Et qui n'exclut pas de collaborer avec les filles, ou qui reconnaissait que, si la gauche reste divisée, aucune chance d'avoir un résultat final. Mm-hmm. Et il était très clair et très. C'est quelqu'un de vraiment à gauche.
1: Mais moi, je trouve que c'est, comme tu dis, surprenant et intéressant, parce que, effectivement, de toute façon, à l'heure actuelle, dans un monde qui est influencé, de toute façon, par l'économie capitaliste, il faut comprendre les rouages exactement de comment ça se passe. Et lui, alors, il connaît, il sait très bien comment ça se passe pour essayer de changer les choses de manière idéologique. Alors, si c'est vraiment quelqu'un de gauche, au moins, il a toute la connaissance de comment utiliser le système capitaliste, c'est-à-dire sur des données un peu plus sociales, un peu plus de gauche, un peu plus égalitaire, même si ce gars-là est milliardaire. Donc il est intéressant parce que du coup, know your enemy, effectivement, Matthew Pigas, s'il est vraiment de gauche, et comme tu l'as dit, s'il est vraiment, il a vraiment des idées,
0: son positionnement
1: est véridique, c'est quelqu'un qui peut être très intéressant, je dirais, pour la France d'une manière générale, parce que en tout cas, les gens ici à la clé des ondes sont quand même relativement avec des sociales, communautaires, égalitaires. Je veux dire, voilà.
0: Alors, c'est vrai.
1: Je trouve ça intéressant d'avoir cette approche-là. Mais voilà. Bon,
3: Il y a eu aussi un numéro du Nouvel Obs. Oui, pendant quelques pages, il explique très bien comment il se positionne politiquement parlant. Et c'est convaincant. C'est quelqu'un qui semble être vraiment à gauche.
0: Bien, tout ça fait l'effet d'un trueno, d'un éclair, ça tombe bien, c'est le titre de maintenant, quelle transition excellente. Enfin, il faut bien que je m'envoie des roses. Pour unas llantas, en onda latino-américaine, la nouveauté latino-américaine, et on revient pour clôturer la voce.

0: La Voix d'Amérique Latine, la dernière séquence info.
1: La fin de la première partie, puisque du coup, on est qu'au Venezuela.
0: Et oui, on est parti vite sur. Il faut prioriser. Et il y a une info qui concerne le Chili, et c'est surtout une info qui est une conséquence, en fait, ici maintenant, de l'arrivée d'un président d'extrême droite. Et. Qu'est-ce qui se passe au niveau des hôpitaux ?
2: Le budget de la santé a été diminué de 2,5%. Et donc, les conséquences sont terribles. On sait bien qu'il parle du ruissellement. Donc, il va favoriser les riches pour que le pauvre puisse profiter de ce qui va tomber de plus riches. Et donc, il dit que c'est provisoire, qu'il faut repartir avec de nouvelles bases, nouvelles idées. La réalité, c'est que l'hôpital public Sotelo del Río, qui était, c'est le, au sud de Santiago, c'est l'hôpital public le plus important et le mieux placé par rapport à la situation de la santé au Chili, et mieux placé que tous les hôpitaux de toute l'Amérique latine. Hein. C'est l'un de plus important, donc il s'est trouvé dans une situation de déficit chronique et qui devient insoutenable, insupportable, et on ne sait pas s'il ne va pas devoir fermer. Et pourtant, il était avant-gardiste, avec des services de qualité, et donc des moyens de fonctionnement qui faisaient une référence, je le disais tout à l'heure. Donc la réalité, c'est qu'il est en crise terrible, crise qui avait déjà commencé, puisqu'il avait perdu quelques postes dans le rang des 100 plus importants hôpitaux d'Amérique latine, mais il fonctionnait encore comme étant une référence. Mais là, il risque de fermer.
0: Caste qui on va dire singe un peu la politique de Milei au niveau en fait ici des services publics et notamment des hôpitaux, puisque l'Argentine connaît en fait exactement la même situation. Caste en fait qui s'amuse en fait à faire comme Trump, à créer en fait ici le mur et notamment créer des grosses tranchées à la frontière entre le Chili et le Pérou. Il est allé lui-même visualiser un tout petit peu les travaux, un peu comme Trump l'avait fait dans son premier mandat pour son fameux mur, et Caste qui, et ça c'était Maé en fait qui nous le disait la semaine dernière, qui a viré déjà au bout de 2 mois son ministre de l'Intérieur parce que par manque de résultats, voilà, il fallait absolument qu'elle dise, et il n'y avait plus d'étrangers qui rentrent, et elle voulait, en fait, il veut qu'il y ait des résultats tout de suite. Voilà, mais il oublie en fait qu'il est président notamment d'un pays et que les institutions n'agissent pas au doigt et à l'œil comme dans une entreprise. Voilà, en tout cas pour la situation au Chili. Dernier point avant de nous quitter.
1: Ouh là là. Bah non, mais il y en a tellement de manifestations.
2: Il y en a beaucoup.
0: Oui, mais il va falloir faire
2: on aurait pu parler de la gauche, de la division de la gauche au Chili, qui est un problème extraordinairement important.
1: Ouais, un tout petit point sur le Brésil, parce qu'il y aura des élections. Mais alors, un point quand même important, c'est qu'en fait, les États-Unis, ils ont déclaré deux gangs brésiliens comme organisation terroriste. Oui. Et attention, ça peut être très important pour la souveraineté du Brésil. Pourquoi ? Parce qu'en fait, si les États-Unis attaquent des bateaux de narcotrafiquants dans le Pacifique ou dans les Caraïbes...
2: Encore hier, il y a eu
1: 3 morts. Ouais. Il n'y a pas eu de preuves. Ils n'ont pas fourni les preuves que c'était vraiment des narcotrafiquants. C'est parce qu'ils les considèrent comme des terroristes. Donc, du coup, les États-Unis se donnent le droit, parce que ce sont des terroristes, de les tuer. Et en fait, Lula, il a protesté en disant que c'était qu'au final, c'était la porte ouverte à des opérations américaines contre des narcos sur le territoire brésilien, contre le narcotrafic, mais donc sous couvert de terrorisme. Et donc, on pourrait avoir des attaques. C'est la première porte, la première étape avant des attaques américaines sur le Brésil. Il a contesté, et il était d'ailleurs début mai pour défendre cela, pour défendre le fait que ce n'était pas des terroristes, c'était des gangs. Et ça, c'est rentré dans le cadre aussi des discussions, pas des discussions, mais des débats pour les élections, parce que du coup, les prochaines élections auront lieu à la rentrée en l'automne au Brésil, en novembre. Voilà. En novembre, pour l'instant, on a Lula. En face, on a Flavio Bolsonaro, qui est le fils de Bolsonaro, qui lui a dit que que Lula essayait de que voilà que Lula ne savait pas gérer, et Lula a, et Lula a dit que Bolsonaro léchait le cul ou quelque chose du genre, excusez-moi, mais il a dit quelque chose du genre de Trump pour voilà pour avoir son soutien. Mais du coup voilà, c'est juste par un petit mot comme ça terroriste, ça peut être très grave pour la souveraineté du Brésil.
2: Mais c'est très grave pour la souveraineté de tous les pays.
1: De tous les pays.
2: Au niveau des élections, et surtout, c'est contraire à la démocratie telle que nous l'avons toujours connue. Mmh. En espérant que Lula n'arrivera pas trop affaibli, puisqu'il vient d'annoncer qu'il est traité pour un cancer de la peau.
1: Eh oui. Mais quand on le voit, c'est vrai qu'il
2: est diminué.
1: Même quand il parle aussi.
2: Mais bon, à Barcelone, il parle.
0: Il a plus de 80 ans, en tout cas. Ouais. Bien. Beaucoup de choses à dire, et on vous donne rendez-vous la semaine prochaine, samedi prochain, pour La Voz d'América Latina, La Voix de l'Amérique latine. Et je vous remercie beaucoup. Merci, Angel. Merci, Greg. Et on passe tout de suite à Anita Desgraçada.

0: Ouais.
1: En regardant cette brochure, je m'y vois déjà. 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

0: reste là, peinard, à discuter.
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3: Moi je trouve qu'il y en a un petit peu marre des préliminaires.
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comme l'autre jour, il était expliqué aux enfants là, qui se retrouvent toutes les semaines en haut de la tour Casanova, il explique, c'est sur les frontières. Et les enfants, en voyant le périphérique, ils leur demandaient, mais qu'est-ce que c'est ça? D'un côté, il y a Paris, et ici, il y a Ivry. Ivry, c'est de l'autre côté du périph. Et avant, Ivry, c'était de l'autre côté des barrières, des fortifications, comme on l'appelait. Ivry, c'est la banlieue. C'est la banlieue.

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2: Il y en a quand même plusieurs des filles qui disent moi j'aimerais bien lui pardonner, parfois oui, parfois j'y arrive et parfois ça s'en va. Adrienne Rich le dit dans Naître d'une femme. Il y a toujours en nous le cri de la petite fille, alors en anglais c'est wildly unmothered, c'est qu'il reste à l'état sauvage cette sensation d'avoir été privée de mère. Et je trouve que c'est très juste. Et moi, je sens qu'il y a une part, et qui n'est pas tout le temps, parfois, elle est complètement enfouie, cette part-là. Et à d'autres moments, elle renaît et elle est hyper en colère. Et je ne suis pas certaine que cette petite fille sauvagement privée de mère à certains endroits est toujours en colère de ça. Je ne suis pas certaine qu'elle va totalement s'apaiser. Mais peut-être que si.
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0: Coucou! Elle m'interroge déjà.
7: J'ai déjà branché le micro. Ben non, mais je mets la sonnerie.
0: Bonjour quand même.
8: J'ai longtemps hésité, mais pour cette deuxième émission autour des relations mère-fille, j'ai décidé d'aller enregistrer ma maman.
7: Bon, t'es stressée?
0: Oui, je suis stressée.
7: Mais non, mais est-ce que c'est gentil d'accepter? Tu vas pleurer?
0: Non, je vais pas pleurer.
7: Si, t'as envie de pleurer.
8: Ce n'était pas facile. C'est compliqué d'enregistrer ses proches.
0: Mais bon, je vais peut-être pleurer, j'en sais rien, mais en principe, non.
8: Je me suis rendu compte que j'avais parlé vite et beaucoup.
7: Qu'est-ce que ça t'a évoqué, quoi?
0: Ça évoque... Parce que
7: là, c'était quand même beaucoup sur...
8: En lui coupant la parole, parfois.
7: Dans l'enfance.
0: Oui.
8: C'est difficile d'échanger autour de ce qui fait mal.
7: Et aussi les mères qui s'en prennent toujours plein la tête. Aussi.
8: Il y a 5 ans, nous avions déjà eu une conversation importante. Elle s'était excusée pour certains événements. Ça m'avait un peu apaisée. Et puis, grâce à mon travail ici et à la rencontre avec des psychologues féministes, j'ai mieux compris ce que le patriarcat pouvait faire aux relations mère-fille, notamment dans l'enfance. C'est d'ailleurs tout l'objet du premier épisode « Mémoire de fille ». Mais au fil des années, notre relation a continué à se tendre, parfois à d'autres endroits. En préparant ces épisodes, je me suis rendu compte que je ne voulais pas que la situation en reste là, qu'il était important que je lui parle une seconde fois.
7: Je crois que des fois, ça m'angoisse de te sentir débordée, angoissée, de souffler parce qu'on a oublié un truc, tu vois.
8: Lui dire que son anxiété et le sentiment de débordement qui l'envahit régulièrement pèse sur notre relation, m'empêche d'être en lien avec elle sereinement.
0: Moi, je crois que je l'ai aussi, part.
8: Même si je sais et je comprends que tout ça est en grande partie lié au fait qu'elles doivent gérer encore aujourd'hui l'immense majorité des tâches domestiques, tout en restant vigilante face aux réactions de mon père dans les discussions quotidiennes.
0: Même si je suis en retraite et que je fais un peu ce que je veux, entre guillemets, il y a le reste, la maison, l'organisation des vacances, la bouffe, la cuisine.
7: C'est toi qui fais plus, c'est sûr.
0: Et voilà, et quelquefois ça pèse plus qu'à d'autres moments.
8: Je me suis dit qu'il serait intéressant de vous partager cette conversation pour cet épisode qui interroge les liens mère-fille à l'âge adulte. Je lui suis très reconnaissante d'avoir accepté.
7: Ça aussi, je ressens des fois avec les enfants, enfin mes enfants, ça m'agace. Parce que, comme s'il fallait régler la bouffe avant de se poser 2 minutes avec un livre. Mais je sais que c'est pas facile, parce que c'est un mode de fonctionnement. Mais c'est pour t'expliquer pourquoi des fois, moi, ça me tend. Parce que moi, je fais tout pour les accompagner, pour qu'il y ait plus de tranquillité. De tranquillité. Du coup, moi, dans mon quotidien avec mes enfants, j'ai envie de me départir, en tout cas, de passer
0: mais
7: à
0: moi, j'en ai conscience aussi.
7: Mais oui, et je pense que tu me l'as dit. Et je pense que tu me l'as transmis, c'est sûr.
0: Nous, on n'employait pas le mot stress, mais c'était la tension. Et puis, on parlait beaucoup de dépression.
7: Oui.
0: Moi, on m'a dit, maman, que maman était dépressive.
7: Ah ouais.
0: Et elle n'était pas toujours dépressive. Elle, j'ai pas le souvenir d'une femme avachie qui prend des médicaments, qui n'en peut plus. Je n'ai jamais eu maman comme ça.
7: Mais
0: elle a eu quand même des moments de trou. Souvent, ces moments de grosse angoisse dont moi je me souviens, c'est à chaque fois que, par exemple, mon père faisait des trucs qui sortaient un peu de l'ordinaire. Ou alors quand il se fâchait contre mon frère. Il y a aussi une question d'atteinte de la perfection. Elle sentait que, ben, de par sa faiblesse, entre guillemets, elle s'en voulait. Et moi, je ressens un peu ça aussi, moi.
8: Je ne savais pas que ma grand-mère était dépressive. Je n'avais pas pensé à cette question d'atteinte de la perfection qui infuse aussi chez moi, parfois.
0: Je crois aussi qu'on est aussi comme ça parce que, tu ne crois pas aussi, parce qu'il n'y a pas de retour. Papa, s'il ne me voit pas trop bien, il va me regarder comme ça, il va s'en aller. Il y a un vide et du coup, on continue à ressasser, en fait, quelque part. Même si moi, j'ai l'impression de moins ressasser qu'avant. Mmh.
7: Du coup, des fois, je sens aussi, ça me stresse, que tu as besoin de parler. Et je me dis, bah oui, moi, ça, enfin, pourquoi pas. Et en même temps, je me dis, bah, c'est peut-être pas tout à fait mon endroit.
8: Après cette conversation, je me suis sentie légère. Je me suis dit que nous allions avancer. Pourtant, une semaine après, lorsque nous avons passé un week-end ensemble avec mes enfants, les vieux mécanismes ont repris le dessus. J'ai ressenti les mêmes angoisses auprès d'elle, comme une puissance, une force inexorable dans le corps. C'est aussi ce que Claire expérimente encore aujourd'hui lorsqu'elle passe du temps avec sa mère. Dans le premier épisode, elle racontait sa colère d'adolescente, son agacement vis-à-vis d'elle, parce qu'elle l'a trouvée

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0: Mais de tous leurs sermons manuels, se fout bien, ce soir il fait un coup magnifique. Ce sera le dernier, car dès demain matin, il va faire pour 9 ans en Amérique. D'un pas souple et léger, il s'en va tranquillement vers l'endroit où ils ont rendez-vous. 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
6: Certaines personnes attendent ce moment depuis toujours, d'autres sont sûres qu'elles n'en veulent pas, certaines tombent sur celle ou celui qui leur font naître l'envie, d'autres se rendent compte, après des années de certitude, que finalement, ce n'est pas pourri elle. Certaines hésitent, certaines construisent ce projet seules.
7: La parentalité, c'est toute une histoire, aussi intime que collective. Entre les pressions sociétales pour faire des enfants, les difficultés d'accès à des démarches de PMA, la stigmatisation des personnes qui n'en souhaitent pas et celle des personnes qui ne peuvent pas en avoir naturellement, les parcours de grossesse ou de non-grossesse sont souvent plus compliqués qu'on ne le pense. Si on rajoute à tout ça l'angoisse d'un futur incertain sur une planète qui brûle, combinée à la montée de l'extrême droite, donc la réduction des droits des femmes, comme l'accès à l'avortement, la réflexion autour du désir d'enfant est loin d'être évidente. Et c'est pour ça qu'on vous propose aujourd'hui d'écouter deux documentaires sur la maternité et surtout la non-maternité.
6: Vous écoutez le 12e épisode de Pourvu qu'elle soit doc, le dernier de la saison. Aujourd'hui, on va entendre les voix de deux femmes aux envies radicalement opposées. D'abord, le témoignage de Léa, qui souhaite tomber enceinte, mais qui est contrainte d'entamer un parcours de PMA après avoir découvert son infertilité. Entre les chants d'une chorale féminine et les mots de cette jeune femme, on a toute la place de ressentir ce grand désir d'enfanter et de l'empathie face à la douleur des tentatives difficiles. C'est un documentaire réalisé par Valentine Gouget, qu'on vous présentera plus en détail après l'écoute.
7: Et puis, à contrario, on entendra le récit d'Alice, qui est sûre et certaine de ne pas vouloir d'enfant. Mais autour d'elle, c'est loin d'être le cas. Et alors que les cris des petits commencent à remplir la vie de ses amis et donc la sienne, elle se rend compte que son statut de nulle part n'est pas facile à porter auprès de son entourage et de la société. C'est une pièce sonore réalisée par celle qui témoigne, Alice Audrezet, avec le collectif Transmission, dont on a déjà pu parler de nombreuses fois ici. On vous en dit plus tout à l'heure, alors restez avec nous pour cette heure d'émission, ponctuée de rires et de larmes, de super musique évidemment, et surtout de découvertes documentaires. On commence tout de suite par Les patientes de Valentine Gouget. Belle écoute.

0: J'ai des amis, ils ont essayé pendant 10 années, PMA, FIV, etc.
1: Sa cuisine, moi, ma meilleure amie.
2: Bah moi, je connais quelqu'un.
1: J'ai une amie. Elle a changé de travail.
0: Et le jour où ils ont arrêté d'y penser.
2: Quand elle est partie en vacances.
3: Puis le moment où elle s'inscrit, finalement, elle est tombée enceinte.
0: Elle est tombée enceinte.
2: Elle est tombée enceinte.
1: Et elle est tombée enceinte.
4: C'est toujours des cousines, des voisines, toujours des histoires à coucher dehors. Donc voilà, on a commencé ici naturellement, et puis il s'est passé un mois, deux mois, trois mois, tant qu'il ne se passe rien. Mais je me suis pas inquiétée au début. Je me suis dit peut-être que ça viendra. Je sais qu'on dit que la moyenne des femmes, j'ai lu l'autre jour, c'est 7 mois en France pour qu'une femme tombe enceinte. Donc moi, je me suis pas inquiétée au départ.
5: Allez, une main sur la poitrine, une main sur le ventre. On se concentre sur sa respiration. Donc on imagine son ventre qui se gonfle comme un ballon. Et qui s'égonfle tranquillement.
4: Au bout de presque un an, ça devient compliqué. Donc moi, c'est vrai que j'ai consulté une gynécologue parce qu'il faut le faire tous les ans. Et donc j'en ai vu une, je lui en ai parlé. Et elle m'a dit, ça viendra, vous verrez, il faut attendre. On se revoit au mois d'août, mais tu seras enceinte avant. Je crois que je me souviendrai longtemps de cette phrase. Elle m'a dit, tu seras enceinte avant. Et elle en était sûre, quoi. Et je l'ai revue le 25 août 2021 et je n'étais pas enceinte. Le 11 septembre 2021, on a fait notre entrée officielle en PMA. Donc là, voilà, ça fait plus de 2 ans, presque 3.

0: Certes, l'âge pour les médecins n'est pas inquiétant quand il est voilà, comme les nôtres, 27, 28, 29. Moi, il l'est puisqu'il avance. Hein. Là, je vais avoir 30 ans. Je me dis, vous m'auriez demandé il y a 5 ans, 30 ans, je vous aurais dit que j'avais déjà deux enfants, que c'était réglé et que c'était plus un problème. Mais c'est pas tant une phrase que j'entends beaucoup dans les médecins, je l'entends aussi beaucoup en dehors. En fait, et je pense que c'est en dehors qu'elle est plus terrible. J'ai des amis, certains qui me disent, mais oh, qu'est-ce que tu te prends la tête avec ça? Moi, à ton âge, j'y pensais même pas. Tu peux bien attendre 2-3 mois de plus, t'es jeune. Oui, mais non. Si on est en PMA, c'est qu'il y a quelque chose qui va pas dans nos corps. Donc certes, j'ai 29 ans, mais mon corps, visiblement, il en a un peu plus. Donc ça, il faut en tenir compte. Ce que je trouve le plus difficile dans ce parcours, moi, c'est les autres. Vraiment.
1: Est-ce qu'après les rapports sexuels, tu restes les fesses en l'air? Non, parce que dans les films, ils font ça et ça a l'air de fonctionner.
0: Il y a une méconnaissance folle des gens sur la PMA, mais qui ne les empêche pas de dire ce qu'ils pensent, des choses qui sont totalement fausses, des préjugés, enfin tout ce qu'on veut.
1: C'est de ta faute, hein. Tu y penses vraiment beaucoup trop.
2: Tout ça, c'est dans la tête.
1: Eh bien, moi, à ta place, je lâcherai prise.
3: Tu verras en positivant, ça va marcher.
1: Tu es vraiment trop impatiente.
0: En plus, il faut arrêter de dire ces phrases qui n'ont pas de sens pour beaucoup. On est tellement de cas différents. Enfin, vous pouvez prendre 10 femmes en PMA et les 10 ne seront pas là pour la même raison. Donc ça ne nous aide pas de nous dire ça. Moi, de me dire qu'il faut que je me relaxe alors que je suis stérile physiquement, bah, ça, j'ai beau me relaxer, je vous assure, ça ne marchera jamais.
4: Hein. Et aïe, doucement. Ça, par contre, je ne sais pas si les gamins, ils mordent. En tout cas, quand ils griffent, ils font moins mal. Elle me fait des trous dans la peau. Elle m'habitue pour les piqûres.
0: Et ce qui est dur aussi et que les gens ne se rendent pas compte, c'est que la facilité pour certaines femmes à tomber enceinte, comparée à la difficulté que c'est pour nous. Enfin, je veux dire, moi, quand j'ai des femmes qui ont 3 gosses et qui me disent, bah, t'as qu'à adopter, j'ai dit, bah, pourquoi tu l'as pas fait, toi? Pourquoi moi je devrais le faire alors que toi tu l'as pas fait? On a deux choix quand on rentre en PMA, soit on dit rien et on accepte que les gens vont être maladroits parce qu'ils ne savent pas, soit on dit « regardez, je vis ça, faites attention à moi », et ce qui est pire, c'est quand ils ne font pas attention à vous derrière.

un système de domination existant qu'il ne puisse ni imaginer sa négation révolutionnaire, ni agir à partir de cette négation. Dans cette chronique de la désobéissance, André Bernard nous parlait de l'ouvrage de James Scott, « Les armes des faibles, forme quotidienne de la résistance paysanne », paru aux éditions Klingsic en 2025. Un gros ouvrage de 592 pages. Chronique de la

Alors, un éclairage sur James C. Scott, qui est né en 1936 et mort le 19 juillet 2024. C'est un professeur américain de sciences politiques et d'anthropologie à l'université de Yale et spécialiste, on l'a compris, de l'Asie du Sud-Est. Membre de l'Académie américaine des arts et des sciences, également éleveur de moutons et apiculteur dilettante. Alors, il est qualifié de politiste anarchiste et c'est un critique continuateur dans la lignée de Pierre Classe, de Michel Foucault, de Pierre Bourdieu. Il obtient une licence en 1958. Il écrit à cette époque d'ailleurs un mémoire sur le développement économique de la Birmanie. Et il soutient une thèse de doctorat en sciences politiques à l'université de Yale en 1967. Cette thèse porte sur l'idéologie politique en Malaisie et elle repose principalement sur des entretiens avec des fonctionnaires malaisiens lors de séjours sur place, c'est-à-dire en des années 64 et 66. Il va rejoindre ensuite l'université de Yale et avec sa femme, il achète une ferme où ils élèvent les moutons dont on parlait tout à l'heure, moutons pour leur laine. Et c'était pour lui une manière de mieux comprendre les fermiers qu'il étudiait. Les travaux de Scott portent principalement sur la résistance des personnes en situation de subalternité. Il a longuement documenté la vie des paysans en Malaisie et a développé le concept de résistance infrapolitique. Il propose dans ses ouvrages une distinction entre le discours officiel et le discours caché des paysans, qui peut être très critique dans la sphère privée. Et cette distinction remet en perspective la notion de pouvoir. Alors, dans le livre chroniqué par André, « Les armes des faibles, forme quotidienne de la résistance paysanne », ce livre a été écrit en 1985, il vient juste d'être, enfin en 2025, traduit et édité en France, aux éditions Clixit. C'est une collection qui s'appelle « Critique de la politique » et c'est une édition qui avait été fondée par Miguel Abensour. Alors, quand même, un salut à Bensour, puisque cette collection a été inaugurée en 1974, et ça lui permet de poursuivre l'exploration du politique contre l'étatique. Et puis, sur le plan utopique, les travaux d'Abensour vont réévaluer positivement la place de l'utopie dans l'histoire de la modernité, en offrant de nouvelles perspectives de recherche. Et sa conception d'une démocratie insurgente va susciter autant d'intérêt que de critiques de la part de certains. Alors, dans ce livre, James C. Scott présente les résultats de son ethnographie. Il nous précise que l'absence de conflit ouvert ou de révolte n'est pas nécessairement l'expression de la soumission des dominés, à leurs conditions, ni de leur acquiescement à l'ordre social en place. Il a consacré 2 ans, on l'a dit, à cette enquête ethnographique au sein de ce village risicole du nord de la Malaisie, à observer et interroger les villageois pauvres et les villageois aisés, afin de comprendre les rapports de pouvoir qui réagissent à une société paysanne qui est justement bouleversée par la révolution verte, la mécanisation de la récolte de riz, qui a provoqué le doublement des rendements de la riziculture et la concentration des richesses. Alors, s'interroge Scott, comment les villageois pauvres et marginalisés répondent-ils à ces bouleversements qui menacent les conditions, leurs conditions d'existence? Il met en lumière un conflit de classe qui comprend en fait un niveau économique et un niveau symbolique ou idéologique. C'est-à-dire que si les paysans aisés et les grands propriétaires jouissent de nombreux avantages, les dominés leur opposent les armes des faibles, justement, pour atténuer les effets de la domination. Elle relève de la résistance quotidienne, des robades, petits larcins, blocages temporaires, comme l'a expliqué André dans sa chronique. Et sur le plan symbolique, eh bien, ce sont

0: comme l'on l'a dit, les calomnies, les racontars, des attributions de surnoms qui visent à ternir la réputation des riches propriétaires. Scott montre ainsi que, lorsqu'ils esquivent une part des contraintes liées à leur position de classe, et ça c'est très important, les dominés agissent de manière rationnelle, dans la pleine conscience des limites de leurs ressources politiques, économiques et symboliques. Voilà, alors donc avec cet essai fort copieux, on peut le montrer, on le montre à nos éditrices et à nos auditeurs, voilà un gros pavé de, plus de 500 pages, voilà, il résonne sur la table, voilà. Donc il défend, Scott défend l'importance et l'efficacité des résistances quotidiennes. Voilà. Donc ce sont des analyses qui sont développées dans cet ouvrage, mais qui vont préfigurer les travaux ultérieurs de Scott, puisque bon, nous en avons parlé au fil de différentes émissions. Il a écrit en 1992 l'ouvrage intitulé « La domination et les arts de la résistance ». Vous voyez, bon, c'est vraiment une continuité qui a été édité en 2019 avec une préface de Ludivine Bantini. Et dans ce livre, il parle également du masque de la subordination et de l'écran du consensus et de l'apparente harmonie sociale qui couve. Voilà, donc tout, c'est cela, le domaine de l'infrapolitique des subalternes. Une politique souterraine cachée des dominés. Et dans toutes les situations de domination, même les plus extrêmes, ces derniers continuent, mais de façon dissimulée, à contester le discours et les pouvoirs dominants. Et donc à imaginer un ordre social différent. Vous pouvez retrouver cette une chronique dans Achaïra du 5 juillet 2021. Nous mettrons les liens sur le site. Scott a également écrit « L'œil de l'État, moderniser, uniformiser, détruire », qu'il a écrit en 1998 et qui est paru en 2021. Et dans cette recherche très très foisonnante, il montre les logiques bureaucratiques et scientifiques au fondement des projets des hauts modernistes qui poussent à toujours plus de visibilité et de contrôle sur la nature des sociétés humaines. Également, ça fait l'objet d'une chronique dans Achaïra. Alors, un ouvrage qu'André Bernard chérit particulièrement, c'est Zomia, ou l'art de ne pas être gouverné. C'est une histoire anarchiste des hautes terres d'Asie du Sud-Est, le sous-titre. Et donc, dans l'ouvrage dans lequel Scott va analyser cette expérience d'autonomie politique étendue dans l'espace et persistante dans le temps, capable de résister jusqu'à très récemment à l'avancée du progrès. Donc c'est la démonstration qu'il est possible de se passer pendant des siècles du pouvoir d'un État et même de toute forme de gouvernement. Également, Achaïra en a parlé. Scott a écrit aussi un petit éloge de l'anarchisme paru en 2012. Voilà, nous vous le recommandons également. Et également, il a écrit Homo Domesticus, une histoire profonde des premiers États. Donc, qui est paru en 2017, où il explique la formation des premiers États qui voient le jour à travers la culture des céréales, riz, orge, millet, etc. Et que le module céréalier va permettre notamment la concentration de la production, donc l'assujettissement des paysans à l'impôt, à l'enregistrement, au stockage, qui entraîne le rationnement, les guerres, les esclavages et la servitude collective, au moins en Mésopotamie, en Grèce, à Rome, en Chine, d'abord, et surtout dans les plaines alluviales. Également une chronique parue dans Achaïra en 2021. Et donc, ce dernier livre qui vient juste de paraître, alors qu'en fait il a été écrit en 2025, donc le gros pavé, hein, les armes des faibles. Et un autre ouvrage à paraître, bientôt. Et il a un beau titre, hein, il s'appelle « Éloge de l'inondation, le fleuve inadapté et la vie qu'il apporte ». Alors, bon, il devait paraître aux USA en 2025, nous verrons bien quand il nous arrivera. Mais enfin, ce qu'on retient de Scott, c'est qu'il est promoteur d'une contre-histoire de l'État, qu'il a travaillé sur tous les phénomènes de sédentarisation, je vais y arriver, de l'Homo sapiens. Et il s'intéresse à l'histoire profonde des peuples au temps long et aux pratiques dissimulées. Et bon, quelque part, donc, il bouleverse nos préjugés.
1: chanson qui va suivre, il faut que je vous dise que lorsque je parle de Teruel, de Guadalajara et du Guadarrama, ce sont des batailles qui ont eu lieu pendant la guerre d'Espagne. J'ai écrit cette chanson pour dire pourquoi mon père a fait cette guerre.

Vous l'avez reconnu, c'était Lenny Escudero, Vivre pour des idées. Ben oui, c'est un fils de républicain espagnol. Ses parents ont fui l'Espagne en 1939. Et sans papier ni carte de travail, il est d'abord terrassier, puis plâtrier. Et sa carrière de chanteur ne débute qu'en 1957. Et il a souvent participé aux concerts de soutien de l'AFA et à Radio Libertaire. 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

Alors, le cousin Bernard vous propose ce mois-ci une chronique de Patsy, compagnon libertaire connu de longue date et croisé à nouveau récemment. Patsy partage ses lectures sur une radio amie alternante. Il fait partie de l'équipe du Centre d'Histoire du Travail qui collecte, met en valeur, expose, édite les archives du monde ouvrier et paysan de la Loire-Atlantique. Historien de formation, il nous parle aujourd'hui avec rigueur et justesse, du livre de Freddy Gomez, Folie d'Espagne, ombre et lumière d'un anarchisme de guerre, publié à l'échappée en 2025. C'est pour nous, à l'évidence, tout à fait d'actualité. Nous reprenons donc, avec l'aimable autorisation de l'auteur et de sa radio, cette chronique déjà diffusée sur Alternante. Allez, on écoute l'ami Patsy.

0: Fils d'anarchiste espagnol réfugié en France, Freddy Gomez est un fin connaisseur de l'anarchisme espagnol. Il fut et demeure l'animateur d'A Contre-temps, bulletin de critique bibliographique né au début du présent siècle, dans lequel la guerre civile espagnole et la lutte contre le franquisme occupent une place non négligeable. Dans Folie d'Espagne, ombre et lumière d'un anarchisme de guerre publié par L'Échappée, il a rassemblé une quarantaine de textes portant un regard critique sur la façon dont l'épopée rouge et noire est relatée, aussi bien par des militants, des témoins, que par des historiens de profession. Rappelons très, très sommairement les faits. À la mi-juillet 1936, un putsch militaire est repoussé, non par l'armée, restée fidèle au régime, mais par le mouvement ouvrier, dans lequel les anarchistes de la CNT sont au premier plan. Au lieu d'en finir avec la République bourgeoise et d'instaurer le communisme libertaire, la CNT, mise au pied du mur, décide de participer à un gouvernement d'unité antifasciste, autrement dit, elle se renie. Pouvait-elle faire autrement? Fut-elle victime des circonstances? Qu'a-t-elle gagné à une telle alliance avec des forces politiques qui ne rêvaient que de la liquider? Autant de questions qui alimentèrent durant un demi-siècle les querelles au sein du landerneau libertaire, notamment ibérique. Pour l'auteur, aucune grille de lecture simplificatrice ne parvient à saisir l'extraordinaire difficulté d'un moment où, du jour au lendemain, une révolution de type libertaire passe du rêve à la réalité. En peu de mots, Freddy Gomez a en fait tout dit. À travers une quarantaine de recensions d'ouvrages, dont certains jamais traduits en français, il s'efforce de mettre à distance les mythes dont est tissé le rêve anarchiste, parmi lesquels figure en bonne place Buenaventura Durruti, icône révolutionnaire mort au champ d'honneur et dont Abel Paz se fit la géographe. Il pointe les limites des deux récits exposés précédemment. Celui qui justifie la politique de la CNT par l'obligation de défendre d'abord une république menacée par le fascisme. Et celui qui considère que les chefs de la CNT ont trahi les aspirations révolutionnaires du peuple en armes qu'incarnèrent des mois durant, par exemple, l'autogestion des usines catalanes et la collectivisation des terres aragonaises. On ne peut comprendre ce qui s'est joué à l'époque sans rappeler que tout s'est déroulé en une poignée de mois, entre juillet et novembre 1936, période de haute tension politique et militaire où le mouvement libertaire a payé là des années d'impréparation, de romantisme et de naïveté. Dans le tumulte du temps, il fallait agir vite, choisir et s'y tenir par discipline révolutionnaire. Rare fut d'ailleurs les voix dissidentes, d'autant plus que le gouvernement républicain aux mains des staliniens s'efforça de les faire taire. Freddy Gomez ne choisit pas. Il avoue que plus on avance dans la connaissance de cette histoire, moins les choses sont claires. À l'heure où l'histoire officielle reconstruit le passé en renvoyant dos à dos les extrêmes, anarchistes et franquistes, la barbarie des uns expliquant la barbarie des autres, Freddy Gomez invite simplement celles et ceux pour qui l'émancipation n'est pas une affaire électorale à penser la dernière révolution sociale du XXe siècle dans toute sa complexité, à revisiter l'histoire longue de l'anarchisme ibérique qui fut loin d'être monolithique et y chercher de quoi alimenter les espérances sociales de notre temps. En gardant en mémoire ces mots de l'anarchiste italien Enrico Malatesta, écrit en 1925. « La révolution, nous ne pouvons pas la faire seule. Il nous faudra donc agir de concert avec toutes les forces de progrès existantes. Si malgré nos efforts, de nouveaux pouvoirs prêts à faire obstacle à la volonté populaire et à imposer la leur propre réussissaient à se constituer, il nous faudra réclamer et exiger, même par la force, notre pleine autonomie, et le droit et les moyens de nous organiser à notre manière pour expérimenter nos méthodes. Je vous conseille la lecture de ce livre, Freddy Gomez, Folie d'Espagne, ombre et lumière d'un anarchisme de guerre, publié par L'Échappée.
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0: Les mots de l'anarchisme, l'internationalisme.
1: Janvier 2004. Je regarde avec ma fille un reportage sur le Forum social mondial organisé à Bombay. Affluence record, 120 000 participants. À la fin de l'émission, ma fille m'annonce « Après mon bac, je pars en woofing autour du monde avec Marion. » Le woofing va à l'encontre du tourisme consumériste. C'est une façon nouvelle de voyager et de rencontrer les gens. Tu travailles 3 heures par jour dans des fermes, un peu partout dans le monde. En échange, tu es hébergé et nourri par des gens qui te reçoivent. Tu partages leur vie quotidienne et ils t'initient aux activités agricoles du pays. Elle est partie en octobre. Et pendant un an, j'ai eu une fille internationale.
0: L'internationalisme émerge au milieu du 19e siècle et se diffuse dans le contexte des États-nations et de l'expansion coloniale européenne. Considérant que la lutte contre l'État est une lutte mondiale, la dimension internationaliste du mouvement anarchiste s'est affirmée au gré de rencontres et d'affinités entre des militants du monde entier, par le biais de périodiques, d'échanges épistolaires, de congrès. La spécificité de ces réseaux anarchistes est une fluidité de la circulation des personnes et des idées à travers les continents, une organisation en rhizome plutôt qu'en réseau institutionnalisé, selon une logique clandestine pour éviter la répression de la police au temps des lois dites scélérates. Le repère commun entre ces anarchistes, ce n'est ni la langue parlée, ni la région habitée, mais la volonté d'organisation d'une action politique transnationale. La localisation d'un congrès à Londres, aux États-Unis ou au Mexique s'inscrit souvent dans les parcours mobiles de certains anarchistes en exil. L'internationalisme s'élabore en tant que théorie et pratique politique à travers les échanges de ces passeurs, par des influences croisées et des transferts d'idées. Il va ensuite être diffusé par un travail quotidien de propagande selon une dynamique complexe entre local et global.
1: La première internationale, l'AIT, Alliance internationale des travailleurs, est créée en septembre 1864 à Londres pour coordonner le mouvement ouvrier dans les pays industrialisés. En novembre de la même année, Bakounine forme une fraternité internationale qui deviendra une société secrète. Puis, en 1868, l'Alliance internationale de la démocratie socialiste. Son but est de regrouper les éléments révolutionnaires de tous les pays pour coordonner leur propagande et leur action contre toutes les tyrannies en Europe, religieuses, politiques, bureaucratiques et financières. En 1872, Bakounine participe au congrès de Saint-Imier et à la création de l'internationale anti-autoritaire, la Fédération jurassienne. Ce congrès est considéré comme la naissance du mouvement anarchiste organisé et l'idéologie anarchiste va mûrir en prenant le nom de collectivisme révolutionnaire.
0: L'internationalisme s'oppose au nationalisme et au chauvinisme des peuples qui revendiquent leur indépendance. Les anarchistes, eux, sont antipatriotes ou apatriotes. Ils sont toutefois solidaires de toutes les luttes anti-impérialistes et anticoloniales. Ils s'efforcent d'en faire des luttes de libération sociale plutôt que nationale. Mais l'oppression de certaines nations persécutées et discriminées, comme les Irlandais, les Kurdes, les Amérindiens, les Tchétchènes à l'époque, est inacceptable pour eux. Ils ne peuvent pas rester neutres, qu'il s'agisse aujourd'hui de l'opposition aux interventions militaires américaines au Moyen-Orient, de l'occupation israélienne en Palestine, de la guerre impérialiste en Ukraine. L'anarchisme est confronté à une pluralité de positions. On peut alors parler d'internationalisme au pluriel. Les anarchistes sont pacifistes et font la guerre à la guerre. La solidarité est leur arme de résistance active. Pour autant, peuvent-ils soutenir chez les peuples en guerre l'adoption d'une position attentiste dans l'espoir que les prolétaires des pays belligérants s'unissent pour refuser la guerre? Ou peuvent-ils inviter les peuples en souffrance à accepter les massacres et la défaite de leur pays?
1: Pour les géographes, le territoire est un espace approprié. Pour les anarchistes, le territoire est défini par le projet qui y est développé. L'internationalisme n'est pas conditionné à un ancrage territorial, mais à une pensée politique. L'articulation locale globale est pour eux un puissant levier de mobilisation sociale pour lutter aux côtés de ceux qui défendent un territoire face à l'impérialisme ou au colonialisme, ou bien aux côtés de ceux qui défendent une sauvegarde de la planète et de ses ressources. Le fédéralisme anarchiste propose un rapport au territoire qui n'est plus délimité par des frontières étatiques et qui dépasse toute conception homogénéisante, identitaire, excluante. L'internationalisme est à l'opposé de l'idéologie nationaliste de collaboration de classe qui définit le groupe national comme une communauté imaginaire fondée sur le partage de principes et de valeurs ethniques, culturelles et sociaux. L'internationalisme se distingue aussi de l'universalisme, qui postule une nature commune à tous les êtres humains, partout dans le monde, à toute époque, de toute classe sociale, plus forte que leurs différences. On sait que l'universalisme libéral peut aussi bien proclamer la Déclaration universelle des droits de l'homme que la Nakba en Palestine.
0: En résumé, les principes de l'internationalisme libertaire sont...
1: Une fraternité des peuples qui repose sur l'abolition des frontières et leur droit de disposer librement d'eux-mêmes, ce qui implique le soutien des luttes contre l'impérialisme indépendamment des nationalités.
0: Un rejet des nationalismes pour dénoncer les rivalités et les guerres provoquées par les classes dominantes des États et pour promouvoir une conscience humaine et sociale.
1: Une autonomie locale, articulé à un fédéralisme libertaire mondial qui encourage l'autogestion et la coopération des communautés et des mouvements.
0: Et puis enfin, une lutte contre toutes les oppressions, qu'elles soient économiques, sociales, racistes ou sexistes, tout en revendiquant une solidarité globale. L'anarchisme demeure profondément internationaliste. Des événements révolutionnaires dans de nombreux pays relèvent de l'histoire anarchiste. Nous ne pouvons pas tous les citer. Mais les anarchistes participent aussi à des luttes collectives qui reflètent une similarité avec leurs principes et leurs pratiques. Quelques exemples.
1: Les luttes contre le colonialisme dans le monde, avec les peuples exploités ou opprimés. Le soutien au printemps arabe, au cours desquels l'anarchisme en tant que courant politique réémerge par exemple en Égypte durant les années 2010, sous la forme du mouvement socialiste libertaire égyptien. Les actions de soutien aux habitants du quartier d'Exarchia, à Athènes, en Grèce.
0: Les actions des mouvements altermondialistes qui refusent le capitalisme mondialisé. Les mouvements contre l'OMC à Genève, Davos, Seattle en 1999. L'organisation internationale Via Campesina qui fédère des syndicats agricoles dans la Confédération Paysanne. Les mouvements de défense du climat lors des COP, les mouvements des indignés et d'Occupy Wall Street.
1: Les initiatives No Borders de solidarité avec les migrants et réfugiés en Méditerranée ou en Europe. Les flottilles de la liberté parties en mer pour briser le blocus israélien de la bande de Gaza. La plus récente Global Sumud, partie de Turquie, a été interceptée il y a 15 jours. La participation de volontaires internationaux aux actions directes des anarchistes contre le mur, Anarchists Against the Wall, mouvement israélien créé en 2004 jusqu'en 2012 contre la construction du mur, solidaire des Palestiniens contre les actions du gouvernement et de l'armée d'occupation d'Israël. Aujourd'hui, divers mouvements pacifistes, dont Standing Together, tentent de protéger les Palestiniens des harcèlements et des violences des colons.
0: Le mouvement Les Peuples Veulent défend un internationalisme par en bas dans son manifeste Révolution de notre temps. Il organise depuis 2019 le partage d'expériences et de révoltes en reliant des collectifs de différents lieux du globe à partir de soulèvements d'hier et d'aujourd'hui, sans revendication spécifiquement anarchiste, mais pour imaginer une solidarité révolutionnaire mondiale.
1: En conclusion, l'internationalisme reste au cœur de la pensée libertaire qui soutient un fédéralisme sans centralité et ouvert au monde. L'intention est de bannir les frontières des États-nations, de dépasser leur étroitesse territoriale entretenue par un patriotisme réactionnaire. Pour les anarchistes, les luttes parcellaires deviennent révolutionnaires si elles sont menées simultanément dans le cadre d'un processus fédérateur qui met l'accent sur la complémentarité entre libération nationale et révolution sociale. Les anarchistes défendent une égalité entre les êtres humains dans l'acceptation de leurs différences, permettant à une pluralité de peuples de maintenir leur langue, leur culture, leurs traditions non opprimantes et de développer leurs ressources propres. Les anarchistes sont engagés dans la lutte contre le capitalisme mondialisé et contre la domination des maîtres du marché, dans la lutte sociale contre l'autorité des États et contre les oppressions nationalistes et xénophobes.
0: Cette chronique est en hommage à Benoît Rey qui nous a quittés le 22 mai. C'est un militant libertaire, auteur du livre « Les égorgeurs » sur la guerre d'Algérie, livre censuré dès sa parution aux éditions de Minuit et publié, ainsi que ses autres livres, aux éditions libertaires où ils peuvent être commandés. Mac-

0: annoncé, ça ne parle pas de l'Espagne.
1: J'ai bien compris. Mais pourquoi ? C'est parce que les paroles sont d'Étienne Rodagil. Et Étienne Rodagil, ses parents sont exilés en France en 1939. Son père était un militant de la CNT, membre de la colonne d'Urruti, puis maquisard en France. Libertaire, Rodagil participait régulièrement aux manifestations de la CNT, notamment celles organisées chaque 1er mai à Paris. 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

0: Eh bien, là nous avons le plaisir d'accueillir dans le studio Jean-François Duperron. Alors Jean-François Duperron, maître de conférences émérite, tu nous disais, en philosophie de l'éducation à l'Université de Bordeaux, habilité à diriger des recherches, membre de différents laboratoires. Tu as écrit également différents ouvrages où on retrouve un mot de manière lancinante, c'est l'éducation, ou ce qui est derrière l'éducation. On voit dès 2010 nos idées sur l'enfance. Bon, après, Montagne des Amérindiens, bon, un petit pas de côté peut-être, je ne sais pas ce que vous devez en dire. Ensuite, en 2020, à l'école de la Commune de Paris, puis en 2021, commun commune, penser la Commune de Paris, en 2024, l'école des communs. Bon, voilà, donc ça campe un petit peu le champ de tes préoccupations principales, en tout cas celles pour lesquelles nous t'avons invité ce soir, puisque nous t'avions rencontré à l'Athénée Libertaire, c'était en 2021, à l'occasion du salut à la Commune de Paris, et tu avais présenté à ce moment-là le livre qui était tout récent à l'école de la Commune de Paris, l'histoire d'une autre école. Et nous avons appris récemment que tu avais participé de manière extrêmement active à un colloque qui s'est tenu les 4 et 5 mai 2026 à Paris, à la Bourse du Travail. Et ce colloque porte le titre de « Anarchisme et éducation ». Alors évidemment, pour nous qui animons une émission de pollinisation libertaire, ça fait tilt tout de suite. Et voilà, donc nous t'avons contacté et tu as eu la gentillesse de répondre positivement. Et donc te voilà parmi nous. Donc, ce que nous aimerions savoir, c'est que tu fasses un petit tour d'horizon de ce colloque, que tu nous présentes les différentes personnes qui sont intervenues, que tu parles des travaux, des pratiques, et puis également, après, des perspectives. Voilà, nous avons 12, 13 minutes, et puis nous recommençons. Allez, allons-y, Jean-François, c'est à toi.
1: Merci beaucoup pour cette présentation et surtout pour cette invitation. Je voulais d'abord préciser que émérite, ça veut dire vieux, ça ne veut pas dire que j'ai plus de mérite que les autres, ça veut dire juste que je suis à la retraite, émérite, voilà, donc il faut toujours tempérer un petit peu les choses par rapport à ça. Bon, alors, ce colloque, je n'étais pas le seul organisateur, il y avait trois jeunes collègues parisiens, de Nanterre et de Paris-Créteil, qui travaillent aussi sur les questions d'école et d'éducation. Le sens de notre travail de recherche par rapport à cela consiste à vouloir améliorer l'expérience éducative et à la rendre conforme à une forme, je ne vais pas appeler d'anarchisme, puisque ce n'est pas comme ça que nous le définissons, mais une forme améliorée de démocratie sociale, écologique, plus authentique, on va dire. Et c'est à ce titre-là que nous avons considéré que l'héritage des pédagogies et des mouvements pédagogiques anarchistes méritait d'être à nouveau questionné aujourd'hui, notamment à la lumière de l'actualité en cours, mais aussi de certaines expériences historiques contemporaines qui nous ont semblé relever en grande partie de l'expérience libertaire. Mmh.
0: D'accord, oui. Et donc, vous avez invité tout un panel de chercheurs, des profs, peut-être d'autres, des pas profs.
1: Oui, exactement, parce qu'on a voulu faire trois pas de côté, on va dire, pour organiser ce colloque. Alors d'abord, comme tu l'as dit, on est sorti de l'université. C'est pas que l'université soit un lieu infréquentable, bien au contraire, mais c'était bien pour un colloque de ce style-là d'aller à la Bourse du Travail, symboliquement, qui est un lieu important pour les pédagogies ouvrières en France, fin 19e et début 20e, avec des gens comme Fernand Pelloutier, puis la jeune CGT, etc. Il y avait un vrai projet scolaire, donc c'était important pour nous d'aller dans ces endroits-là, avec des salles qui portent des noms prestigieux, la salle Pelloutier, la salle Eugène Varlin, etc. Mm-hmm. Bon. Le deuxième pas de côté a consisté à internationaliser un peu le panel des intervenants. Donc, pour sortir du cadre français où, inévitablement, on retombe souvent, presque tout le temps d'ailleurs, sur les questions d'école républicaine, d'école privée et de pédagogie opposée aux pédagogies nouvelles et à l'éducation nouvelle. Et on tourne en rond dans ce bocal, comme ça, sans jamais arriver à en sortir. Donc là, on a fait venir Bruno Baronet, qui est un collègue de l'université de Veracruz, au Mexique, qui a fait sa thèse sur l'école zapatiste, qui va très régulièrement au Chiapas encore, et qui m'a fait l'honneur de m'y inviter pour l'année prochaine d'ailleurs. Je suis déjà tout excité par cette future visite sur place.
0: Oui, ça se comprend.
1: Oui, oui. Puis, il y avait aussi des collègues argentines qui ont présenté une très belle expérience urbaine d'école qui mène la résistance de quasiment toute une population au néo-fascisme qui sévit actuellement en Argentine. Donc ça, c'est le deuxième pas de côté. Alors le troisième, justement, c'était aussi de mélanger dans le colloque des voix universitaires, donc des gens qui ont fait quelques études pour pouvoir ensuite faire des recherches, et qu'il est bon d'entendre quand même sur un certain nombre de sujets, mais on les a aussi associés à des acteurs de terrain, à des collectifs, comme le collectif Question de classe, à des militants syndicaux qui tentent de faire vivre des pédagogies critiques et émancipatrices, pour avoir une sorte de symbiose comme ça, qui correspond à ce que sont les praxis de transformation, qui est l'union de la réflexion et de l'action. Voilà ce qu'on a voulu faire.
0: Mmh. Oui, et tu peux nous donner un éclairage là, sur chacune de ces interventions, parce que c'est très excitant, en fait. Que se passe-t-il au Chiapas, par exemple, enfin.
1: Alors, bon, si tu veux, on peut, par exemple, au Chiapas, bon, au Chiapas, alors, c'est une révolution en marche, bien sûr, qui continue à se modifier au fur et à mesure qu'elle avance, depuis les années 90, 93, 94. Donc, une révolution qu'il ne faut pas idéaliser, parce qu'elle rencontre ses propres problèmes, comme tout mouvement de transformation sociale, n'auront pas d'une manière systématique et efficace avec le passé. Par exemple, le machisme, bon, il faut du temps pour le faire disparaître. Et puis, prendre en charge l'économie, l'éducation, le social, avec des promoteurs de santé, des promoteurs d'éducation et autres, ça signifie aussi récupérer les problèmes. Ce que nous a bien dit Baronnet, c'est-à-dire on va s'occuper de l'école nous-mêmes de manière autonome. Les zapatistes disent qu'ils ont des écoles autonomes. Alors les écoles autonomes, ça veut dire qu'il faut tout faire, que la population s'occupe de tout, y compris de former ses propres enseignants, de définir non pas ses programmes, mais ses grandes directions, ses grandes attentes, et puis récupère les problèmes posés par les enfants, qui peuvent aussi, de temps en temps, et nécessairement d'ailleurs, ne trouver que ce qui leur est proposé ne correspond pas à leurs attentes. Donc c'est une très très belle expérience scolaire qui montre en tout cas qu'on peut faire école sans intervention d'un État vertical qui, peu ou prou en général, sert encore, surtout au Mexique, des intérêts capitalistes, des intérêts liés à l'expropriation, à l'extractivisme et à la prédation des ressources des populations autochtones.
2: Mmh. Un quatrième pas de côté que tu n'as pas indiqué, c'est le fait que c'était un colloque interdisciplinaire.
1: Oui.
2: Il n'y avait pas que des philosophes d'éducation.
1: Non. Alors, à la base, déjà les quatre organisateurs, il y avait trois philosophes et une sociologue, quand même, déjà. Bon. Et puis on travaille de manière un peu différente aussi. Moi, je travaille de plus en plus en lien avec l'histoire. Donc l'histoire était très présente dans ce colloque, parce que je me suis intéressé à l'école de la Commune de Paris, à l'école au projet scolaire de la jeune CGT, au début du syndicalisme enseignant. Là, prochainement, j'avais publié un ouvrage sur une déconstruction des discours de Jules Ferry, par exemple. Bon, donc l'histoire était très présente. La science politique aussi, on va dire, hein, parce que quand on réfléchit au lien entre quelques principes qu'on va appeler des principes anarchistes, des principes, par exemple, hostiles à l'autorité de l'État. Mmh. Bon, pour aller très, très simplement, n'utiliser que ce principe-là, eh bien, on va directement du côté de la science politique. Et puis, il y a aussi des gens dont le métier, entre guillemets, c'est la pédagogie ou les sciences de l'éducation, qui sont des spécialistes de telle ou telle chose, ou de l'éducation populaire aussi. On a eu des gens de l'éducation populaire qui nous ont apporté des choses extrêmement intéressantes, avec toujours l'idée que on peut commencer à parler d'un changement anti-autoritaire à partir du moment où l'école n'est pas l'action de quelques-uns sur tous, mais est l'action de tous sur tous. C'est la phrase de Paulo Freire, pédagogue brésilien, qui a beaucoup été cité dans ce colloque. C'est une phrase qui lui est attribuée, qu'il n'a pas prononcée d'ailleurs, mais bon, une phrase de son mouvement, qui dit « Ne me libère pas, je m'en charge ». Par contre, lui, ce qu'il a écrit, c'est « Personne ne libère personne, les hommes et les femmes se libèrent entre eux, par leur propre activité
2: ». Tous les enseignants-chercheurs ou tous les praticiens, mais enfin, qui sont cités, en fait, ne travaillent pas toujours sur l'anarchisme, mais sur l'éducation, oui.
1: Oui, oui, mais alors, il faut faire effectivement une petite mise au point par rapport à ça. C'est difficile parfois de faire de la science et d'aborder certains sujets parce que ces sujets dérangent l'ordre établi. Par exemple, si j'étais chercheur et si je travaillais sur des processus pour améliorer les imageries à résonance magnétique, les IRM que nous passons quand on a une entorse du genou, par exemple, bon, on dirait que je fais normalement mon travail. Mais quand je fais, mon travail qui cherche à tenter de trouver des perspectives pour améliorer l'école, alors on a tendance à me dire et à dire que c'est engagé, quoi. Ce qui n'est pas engagé, c'est de dire ben voilà, il faut adapter l'école au monde néolibéral, il faut réciter le catéchisme des valeurs de la République et l'appliquer de manière telle que l'extrême droite puisse même s'y retrouver. Ça, c'est pas engagé. Par contre, nous, le travail que l'on fait, on nous a dit qu'il était engagé. Cela dit, on a fait ce colloque anarchisme et éducation, comme la prochaine fois, peut-être, on fera un colloque sur... avec, par exemple, les textes de la compagne de Lénine, Krupskaya, qui a plus de 10 tomes d'œuvres pédagogiques, très très peu traduits en français, c'est très peu traduit. Agone a sorti quelque chose il n'y a pas longtemps, mais il y a des choses très intéressantes là-dedans. Elle n'était pas anarchiste, elle n'était pas anarchiste. D'ailleurs, les organisateurs du colloque n'ont pas non plus. Enfin, nous, on n'est pas... Notre colloque n'est pas forcément un colloque militant. Oui. On s'intéresse à ça parce qu'on pense qu'il y a une boîte à outils très intéressante par rapport au savoir et au pouvoir en éducation dans l'anarchisme. Peut-être que la prochaine fois, on s'intéressera à ça, et on pourrait faire un colloque aussi sur éducation au néolibéralisme, et je vous promets qu'on n'est pas néolibéraux.
2: Non, on ne reviendra pas à ce colloque-là, mais est-ce que l'anarchisme là n'est pas un objet situé dans le temps, parce que beaucoup de personnes dont tu fais partie, évidemment, ont travaillé avec vraiment de belles qualités dans leurs textes, sur la période fin 19e, début du 20e, et il n'y a pas grand monde qui ait travaillé sur un anarchisme plus récent.
1: Oui, alors il y a les expériences plus récentes qui sont mises en avant, mais en général, elles ne se disent pas anarchistes ou libertaires. Par exemple, les zapatistes se disent zapatistes. On a eu d'autres exemples, là, les Argentines, elles ont plutôt tendance à se dire démocrates radicales, par exemple. On n'est pas tout à fait dans le même vocabulaire. Bon...
2: Paideia se dit libertaire. Paideia en Espagne.
1: Oui, Paideia, ça se dit libertaire, mais en un certain sens. Je dois préciser aussi que le colloque était enregistré par et couvert par Radio Libertaire, qui sortira ça en podcast très prochainement. Je n'ai pas vérifié récemment, parce que j'étais pas là les derniers jours, donc ça va venir, vous pourrez l'écouter.
0: Oui, il y avait Manfredonia aussi.
1: Avec Gaetano Manfredonia, qui a beaucoup
0: travaillé. Anne Steiner, qui est quand même très proche.
1: Frédéric Moll, qui a beaucoup travaillé sur le syndicalisme enseignant aussi, dans son lien avec l'anarchisme. Alors, c'est vrai que ce qu'on a constaté dans ce colloque, c'est qu'il ne fallait pas forcément s'enfermer dans une catégorisation. De manière un peu provocatrice, dans l'ouverture du colloque, j'ai ressorti un texte de James Guillaume, que je ne crois pas utile de présenter ici, c'est quand même un pédagogue qui, pour le coup, peut être dit anarchiste, et qui écrit en 1876, en mai, il y a 150 ans, à un jour près au moment où on a lancé le colloque, il a écrit dans le bulletin de la Fédération jurassienne qu'il faut s'abstenir d'utiliser l'adjectif anarchique ou anarchiste. Il dit anarchique parce que c'est ce qui lui a été renvoyé par Benoît Malon à l'époque. Il dit, mais non, il faut pas se définir comme ça. C'est une boîte à outils qu'on donne, mais on donne pas un dogme, on donne pas une doctrine. Et c'est cette boîte à outils qui est intéressante pour aujourd'hui, je trouve. C'est pour ça que nous, on a organisé le colloque, pour essayer de voir ce que les anarchistes disaient de la discipline, de l'autorité, de la construction du savoir, de l'autogestion dans la classe, de l'égalité des genres, de l'égalité des paroles. Ça nous a beaucoup intéressés. Et il y a un champ de recherche passionnant dans l'anarchisme et l'éducation, dans ce duo, mais à condition de s'en servir comme une boîte à outils qui tourne en gros autour de deux formes, ce que j'appelais moi, deux formes de rétention qui sont difficiles à pratiquer en éducation. Réfléchissez si vous avez été enseignant, ou si vous réfléchissez à vos propres enfants aussi, vos petits-enfants peut-être, je ne sais pas. on va vers quelque chose qui a tendance libertaire, je pense, quand on fait, quand on est capable de retenir le plus possible le pouvoir en éducation, de s'abstenir, de l'utiliser, de le transférer, de le faire faire par le groupe, etc. Et quand on retient le plus possible le savoir aussi, pour ne pas en faire une vérité, un dogme, ou un motif d'évaluation, de sélection des enfants, comme c'est à l'école, en fait. Bon, en gros, quoi. Ça nourrit le savoir, mais ça émancipe, mais ça sert surtout à faire des classements, quand même. Bon. Et à dire que les pauvres travaillent moins que les riches. Voilà. Quand on travaille sur ces deux dossiers-là, il me semble qu'on arrive assez bien à avancer dans ce secteur-là. Et pardon si je suis un peu long sur ça, mais certains auteurs, certains pédagogues qui ne se sont pas classés dans l'anarchisme, Freire s'est jamais dit anarchiste, par exemple. Freinet, il était au Parti communiste assez longtemps, à l'époque stalinienne. Bon, mais dans leur boîte à outils, on retrouve des choses qui appartiennent à cette famille des outils éducatifs libertaires.
3: Alors, on va peut-être juste arrêter. On va refermer la boîte à outils.
0: Oui, on va la rouvrir après.
3: On va la réouvrir parce que c'est une boîte à outils. Elle va resservir. Et on se fait une petite pause musicale. À tout de suite.

0: Un duo rare à Galopard, interprété à la fois par Paco Ibáñez et John Baez. Alors Paco Ibáñez, évidemment, vous avez tout de suite compris pourquoi il est figure dans la des pauses musicales de cette émission. Son père, Manuel, était originaire de Valence, il est ébéniste. Et Paco passe sa petite enfance à Barcelone, puis la famille, évidemment, est obligée de fuir vers la France pendant la guerre. Et lui aussi, comme tous les artistes que l'on a programmés ce jour-ci, on le voit lui aussi à l'affiche des galas de soutien du mouvement anarchiste en France. 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
2: Et nous réouvrons la boîte à outils avec Jean-François Duperron, philosophe de l'éducation, émérite. Voilà, donc suite de ce passionnant, colloque qui s'est tenu à Paris au mois de mai. Voilà, donc.
3: Oui, suite. Alors, il n'y a pas d'expérience française qui apparaissent dans les. Sauf à des questions de classe, effectivement, qui étaient des militants actifs et en poste. Mais est-ce qu'il y a une raison particulière
4: ou... Non. Alors. Non, il n'y a pas de raison, si ce n'est que c'est la première fois qu'on organisait ça, et on n'avait que 2 jours. Alors, il y a des questions de budget qui se posent aussi, tout simplement, quand on est dans un cadre universitaire, hein, parce que quand on fait venir des gens d'Argentine et du Mexique, il faut quand même taper un certain nombre de portes actuellement pour venir, parce que heureusement que le ministère d'enseignement supérieur, que je ne salue pas au passage d'ailleurs, ne sait pas ce qu'on fait parfois, parce qu'il ne nous laisserait pas faire, je pense. Alors que là, on fait venir des universitaires et tout ça, mais bon, évidemment, ils sont catalogués engagés, alors que si vous venez vendre des compétences ou comme ça. Bon, la première raison, c'est ça, c'est la faisabilité du programme. C'était un peu compliqué d'avoir des choses. Ensuite, on voulait s'ouvrir à l'international. Il y a aussi il y a eu un très beau témoignage sur la République libre en Géorgie de Gouria, qui était apporté par Mariam Shengelia, qui est une chercheure qu'on avait rencontrée au moment de le 150e anniversaire de la Commune de Paris aussi. Donc ça nous intéressait beaucoup de sortir de cette histoire-là, de l'histoire des rapports entre l'école républicaine française, ses ennemis soi-disant, l'école privée, et ses véritables ennemis qui sont plutôt les militants beaucoup plus à gauche, quoi, qui tentent de transformer l'école pour en faire une école populaire. Alors cela dit, il y avait quand même des expériences françaises qui étaient relatées, parce qu'on a eu une intervention de militants syndicaux, dessus d'éducation, de groupe qui s'occupe de pédagogie émancipatrice, sont venus nous parler d'un certain nombre d'expériences. Donc ça, c'était intéressant. On a continué là, du coup, à se servir des outils. Ça a beaucoup amusé ceux qui m'écoutent, qui connaissent mes talents modestes de bricoleur. Voilà. Mais bon, voilà. C'était difficile de faire... plus un peu de temps, mais on a une réunion là de débriefing jeudi, débriefing comme disent les néolibéraux, et on va voir comment on continue cette affaire-là, déjà si on fait une édition, si on essaie de prévoir plus ambitieux ou autre.
5: Voilà. Alors moi, il y a quelque chose qui m'intéresse, donc on est en train de parler ces journées d'études sur l'anarchisme et l'éducation, et moi ce qui m'intéresse c'est les bruits de couloir, c'est-à-dire quel était le public qui est venu, parce que en fait l'éducation dans le mouvement libertaire c'est un enjeu, c'est central, il y a des expérimentations, c'est des choses qui sont en acte en tout cas, en expérimentation, et en fait je te pose cette question-là parce que j'ai écouté une interview de Vincent Leger qui va sortir un livre dont je n'ai pas le titre, je ne sais pas quand est-ce qu'il va le sortir, mais notamment sur l'histoire de l'éducation. Et Vincent Leger, lui, se dit, à la fin, il dit, alors il bosse à l'INSPE de Créteil, et il dit, en fait, il faut construire une nouvelle, enfin, il faut construire une école libertaire. Donc, il part dans quelque chose qui, pour les plus anciens, on connaît en fait cette dynamique-là. Est-ce que c'est quelque chose qui, dans les couloirs, dans les discussions qu'il y a, il faut encore construire des espèces de liberté, d'autonomie ? Est-ce que c'est ça qui intervient ou ben on reste dans le système, on l'aménage ?
4: Ben, c'est une très grande question. Alors, il y en a deux. Il y en a une qui est facile au début, c'est qui était au colloque. Bon, on a eu pas mal de monde. Ça s'est un peu effiloché parfois, bon, parce que c'est pas toujours facile, la vie, mais on a eu... Il y avait manifestement des militants libertaires qui étaient là, des gens de la CNT, des gens qui étaient venus aussi en lien avec Radio Liberté ou autre, mais il y avait aussi des gens qui étaient plutôt des enseignants, qui étaient venus pour écouter telle ou telle chose, des chercheurs, quelques étudiants, deux, trois doctorants qui étaient là, parce qu'ils ont des sujets qui s'approchent de ça. Et puis, voilà, bon, c'était un peu moins universitaire que d'habitude, mais ça l'était un peu quand même. Faut pas non plus... voilà. Et alors, ça, la deuxième question, c'est la question centrale, à mon avis, que se posent les différents mouvements, ce qu'on appelle le mouvement ouvrier au 19e siècle, et puis qui ensuite s'est un peu transformé. Je ne sais pas s'il faut continuer à l'appeler aujourd'hui, mais en tout cas, ceux qui cherchent à un au-delà

0: inspiré par les idées libertaires, puisqu'à l'époque, ces idées sont très présentes dans la jeune CGT, comme vous le savez. Et puis ensuite, les choses vont évoluer, mais entre les deux guerres encore, il y a une idée qui s'impose à la gauche du syndicalisme enseignant. Cette idée dit que nous sommes d'accord pour nous emparer de l'économie. Nous ne voulons pas laisser l'économie à nos exploiteurs. Nous voulons nous emparer de la banque, pour ne pas laisser les banques. On veut s'emparer, on fait des outils de production et autres. Pourquoi est-ce que nous laisserions nos ennemis éduquer nos enfants? C'est dit en toutes lettres dans un congrès de la CGT, à l'époque. Et donc, le syndicalisme enseignant se scinde en deux. Il y a une partie révolutionnaire, l'école émancipée et tout, qui accueille les libertaires, plutôt, mais pas que. Moi, j'ai fait partie du groupe École émancipée des Landes quand j'étais jeune instituteur. Et cette tendance-là dit qu'il faut construire une troisième école. Maintient ce discours très, très longtemps. Je vais venir à l'actualité maintenant, parce que là, je parle de l'histoire. Bon. Le syndicalisme enseignant, par contre, c'est progressivement, massivement rangé à l'idée que l'école publique, c'était mieux que l'école privée. Soit. C'est mieux que Stanislas, c'est vrai, l'école publique de mon quartier, il n'y a pas photo, d'accord.
1: Ou que Bétarame,
0: par exemple.
2: Même bon, Saint-Jeunesse à Bordeaux. Bon,
0: d'un certain point de vue, il faudrait voir, mais bon, en tout cas, c'est mieux. Ouais. Et qu'il fallait le moderniser, ce système éducatif, lui donner des moyens. Aujourd'hui, on fait des luttes de résistance, on réclame des postes, etc. Bon, c'est des luttes de résistance, et on s'accroche à quelque chose qui, en fait, a été construit dès l'époque de Jules Ferry, contre l'intérêt des populations, des classes populaires. L'école public, je pourrais dans une autre émission vous expliquer ça très clairement, si vous voulez, pourquoi je dis ça, parce que c'est un peu violent de le dire comme ça, mais l'école républicaine, on a pu s'en servir parce qu'il y a eu des militants enseignants, il y a eu des mouvements pédagogiques, il y a eu des syndicats, il y a eu des luttes sociales et autres, et puis parce que le savoir, c'est jamais neutre comme outil, il faut faire gaffe, on peut le retourner contre son exploiteur, contre son oppresseur, mais l'école publique, initialement, elle a pas été pensée par Jules Ferry pour émanciper les gens, elle a été pensée pour mettre de l'ordre dans la société, pour empêcher la révolution, la commune, les ceci, les cela, ça suffit maintenant. Hein, on va leur apprendre à aimer le drapeau, à aimer la France, à obéir. Et puis l'école, elle s'arrêtera à 13 ans pour eux, de toute façon, parce qu'après, au-delà, ils iront empiler des planches.
1: Lire, écrire, compter.
0: Lire, écrire, compter, voilà. La géographie, la morale, et puis ça suffit. Alors aujourd'hui, c'est en train de bouger, c'est ce que je suis en train de vous dire. C'est-à-dire qu'il y a une nouvelle thématique qui apparaît. Je ne sais pas si elle va se traduire. Alors, elle ne peut se traduire déjà que si un mouvement social important qui commence à faire basculer l'état des choses dans un sens plus émancipateur. On n'en voit pas pour l'instant le début, mais les surprises de l'histoire, bon, on verra. En tout cas, il y a un mouvement qui traverse aujourd'hui, je pense, la réflexion dans le champ de l'éducation, qui dit qu'il faut reconstruire la forme scolaire. Pour revenir à ta question, il faut vraiment reconstruire la forme scolaire, et ça, on l'a un petit peu entendu aussi. Alors, on n'a plus un grand récit, comme il y a eu les grands récits de la gauche avant, vous savez, le grand récit de la République sociale, ou du socialisme, ou du communisme, ou pour certains aussi de l'anarchisme. Alors, ces récits existent toujours. Alors, certains ont fait complètement faillite, comme le récit stalinien, quand même. Bon, le récit de la construction du socialisme, bref. Alors, il y a un grand récit au niveau mondial qui commence à apparaître, c'est le récit des communs, avec les théories et les pratiques des communs. Et donc, moi, je très modestement, et avec des insuffisances sans doute, j'ai commencé à réfléchir à ce que serait une école des communs, c'est-à-dire une école socialisée, pensée par et pour la population. Voilà, et ça, on commence à l'entendre, et ça, c'est assez réjouissant.
3: Et alors, qu'est-ce que tu peux nous dire sur le prochain livre de Vincent Leger, parce que...
0: Oui. Mais oui, alors ça tombe très bien comme question, parce que, il sort dans une collection dont je suis un des responsables, on est 5 collègues, c'est une collection de philosophie de l'éducation, au bord de l'eau, aux éditions bordelaises du bord de l'eau, donc on est soutenu par Jean-Luc Vessy dans ce beau projet, on a déjà sorti 3 titres, lui c'est le numéro 3, et son bouquin interroge la notion de gratuité. Notion de gratuité scolaire dont tout le monde fait évidemment, moi le premier d'ailleurs, fait une des valeurs principales, un des principes plutôt les plus essentiels d'une éducation populaire.
3: Ouais, mais si c'est gratuit, c'est toi le produit.
0: Exactement, c'est le titre du bouquin de Vincent. Si c'est gratuit, c'est que c'est toi le produit. C'est comme, si on t'offre l'école, c'est parce qu'on veut t'y enfermer pour que tu ailles un peu moins écouter autre chose ou faire autre chose. Quoi. Voilà, et donc il a réfléchi autour de cette ambiguïté de la notion de gratuité, d'autant plus que c'est grandement leur quand même.

0: les études, ça coûte une blinde, comme on dit en France. Hein.
1: Voilà. Je crois qu'on avait tellement de choses à parler, mais est-ce que vous avez une dernière question à poser, parce que c'est notre petit moment de musique.
2: Non, en tout cas, merci. Oui, les perspectives, mais bon, on les a évoquées avec les...
3: Venir reparler de justement de cette école de la République après ton livre sur Jules Ferry.
0: Mais écoute, avec grand plaisir.
2: Et est-ce que on peut retrouver donc les actes du colloque ou alors des émissions de Radio Libertaire, puisque c'était présent.
0: Alors les éditions, ils sont en train de les monter, je pense, pour faire des extraits parce que deux jours de colloque, c'est quand même un peu lourd des fois à écouter. Donc j'ai pas le calendrier de ça. Et nous, pour les actes du colloque, on a une réunion. Donc cette semaine pour savoir si on se lance dans un ouvrage ou si on fait une autre formule.
2: D'accord.
0: Voilà, alors, vous aurez la réponse.
2: À suivre.
0: Merci à vous. C'était très sympathique.
2: Merci à toi.
0: Merci beaucoup.

El Paso del Ebro, Sergio Cherollo. Lui aussi, évidemment, fils d'exilé républicain espagnol et c'est notre compagnon du mouvement libertaire. Il est un des fidèles des ondes des anarchistes et des galas de soutien. Et le mois prochain, c'est promis, vous l'entendrez dans notre émission avec le titre « Juillet 36 ». Ça s'impose. Ou ça s'imposera, voilà. 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

0: Liberté, égalité, connecté. Vous n'êtes sûrement pas sans savoir la présence quotidienne de la technologie et du numérique dans nos vies. Excusez-moi. Comme son implantation évidente aujourd'hui dans nos sociétés. Si nous l'utilisons chaque jour sans vraiment s'en rendre compte, certains doutes surgissent finalement quant à notre pouvoir sur cette sphère digitale, implantée en profondeur dans nos modes de vie, qu'il s'agisse de consulter ses comptes bancaires, les actualités, d'effectuer une démarche en ligne ou même de contacter ses proches. Car, en théorie, par la communication en ligne, se voulant à la base émancipée des frontières et des distances, permettant des interactions sans bride entre les citoyens du monde et débarrassée des limitations linguistiques et d'élocution, n'étant finalement autre qu'une révolution majeure du XXe siècle, la liberté d'expression aurait pu demeurer un pilier d'évolution de l'espèce humaine par ce même facteur qu'est Internet et le monde en ligne. Alors, j'utilise malheureusement le conditionnel dans « aurait pu », comme vous l'avez remarqué. Il est évidemment question de comprendre que cette utopie devenue réalité a cessé de l'être il y a quelque temps, se voyant forcé de pourtant garder cette image par ses principaux détracteurs. Inutile, je pense, de réitérer la biographie dystopique des cybergouvernements et des méfaits de notre actuel et vécu système socio-économique sur ces espaces libres d'échange et de vie commune. Il devient alors évident que le cœur de nos ennuis naissent de deux volontés, le contrôle et le capital. Si depuis les années 2000, il n'a jamais été question pour les gouvernements ni même les dirigeants de réellement abolir Internet, de par une atteinte trop évidente à la liberté individuelle et collective d'expression, mais également à cause bien sûr d'une impossibilité technique due à son implémentation majeure, comme cité plus tôt, dans chaque aspect de nos vies. La solution alors trouvée pour mieux gouverner a été de s'introduire tel des vers dans une plantation dans cette même structure. Ces derniers cyber-insectes, si je puis dire, ne sont alors pas à vrai dire seulement des corps gouvernementaux eux-mêmes, mais également en grande quantité des promoteurs avérés du capitalisme qui usent de toute technique pour commercialiser le libre et soumettre l'émancipation aux marchés financiers. Un exemple de ces méfaits n'est autre qu'une branche du phénomène des crypto-monnaies, apparue dans les eaux de 2022, que nous appelons les jetons non-fugibles, donc autrement dit les NFT pour sa version anglophone et plus communément appelée les non-fugible tokens. Il s'agit simplement d'un objet informatique rendu unique, qui sera après sa création stocké, suivi, tracé et authentifié sur une base de données décentralisée. Alors, pour essayer d'expliquer ça un peu plus simplement, on pourrait imaginer un NFT prenant forme d'un logiciel, d'un texte, d'un manuel ou d'un accès à une simple messagerie. Si dans l'idée, une telle invention pourrait alors être bénéfique à certains usages, j'ai personnellement découvert à cette époque, quand je m'y intéressais un petit peu, que cette dernière est assujettie à la bourse et au marché financier. Un peu dommage. Il faut imaginer faire donc de la spéculation sur des aspects fondamentaux du partage en ligne, qui étaient jusqu'alors répandus et transmis entre toutes et tous. Cette influence matérialiste, qui promeut en toute impunité la monétisation de la liberté et du partage, n'est qu'un exemple du phénomène émergent du crypto-impérialisme du capital, comme j'aime l'appeler, que nous consommons quotidiennement malgré tout. Cette fusion volontaire des deux mondes, d'Internet et du réel, propulsée par les États-nations et soutenue par les moutons en cage qui croient encore à la méritocratie, n'est pas une annonce positive quant au succès des modes de vie en ligne, quand elle n'est que l'implantation lugubre de la cupidité des corrompus sur nos rêves de liberté. Excusez-moi. Comme précisé plus tôt, les gouvernements eux-mêmes participent à cette annihilation sans l'aide de leurs chiens de garde, si je puis dire, par exemple avec le contrôle des masses, des communications imposées par chat control, dont j'ai parlé dans ma précédente chronique, mais aussi par des collectes importantes d'informations sur les utilisateurs du net. Vous avez sûrement déjà entendu parler du big data. Lorsque vous consultez un site internet quelconque et que vous cliquez sur le petit bouton « accepter les cookies », vous acceptez de vendre plutôt vos habitudes de navigation, de vie, de consultation à des tiers qui le revendront au plus offrant. Ce mécanisme n'a rien de nécessaire à exister en ligne à proprement parler. Il ne sert qu'à mieux nous contrôler et à nous maintenir en chaîne en nous proposant les meilleures publicités vers notre profil afin de nous faire consommer encore et encore. Alors, face à cette crise majeure, il est pertinent de se demander quelle solution pourrait bien s'offrir à nous pour au plus vite cesser ce drame. Ce questionnement a rapidement été dissipé par un groupe radical français, né à Toulouse dans les alentours de 1980, avec son joli petit nom, le CLODO, pour Comité Liquidant et Détournant des Ordinateurs, qui, comme son nom l'indique, a tout bonnement décidé de retourner l'arme numérique créée par le gouvernement contre eux-mêmes, en sabotant le matériel des institutions étatiques ou de grosses entreprises qui, pour la quasi-intégralité d'entre elles, cherchaient à absolument tirer du profit de la technologie. Évidemment, certains autres groupements d'individus dans le même style ont existé, parfois même des membres du service informatique des entreprises qu'ils sabotaient, comme forme de revendication politique à laquelle ils étaient le mieux renseignés selon eux, en étant les membres des créateurs de ce désastre, hein, eux-mêmes. Alors, évidemment, ces exemples ne constituent pas un appel direct à la violence, inutile de détruire votre poste radio ou votre ordinateur à la fin de cette émission, mais il s'agit cependant d'une piste de réflexion sur les moyens et les techniques de sabotage qui ont été empruntées par le passé comme des réactions à des contextes bien précis. Comprendre ce qui a pu motiver une insurrection n'est pas dans le but de reproduire la même, mais d'en analyser les tenants et les aboutissants pour plus facilement faire le parallèle avec la situation présente et tenter de trouver des moyens efficaces de se révolter contre cette prise de contrôle d'Internet et de la technologie par des promoteurs corporatistes qui ne jurent que par le dollar. Alors il est important de comprendre que la violence, comme terme, n'est pas nécessairement celle que nous montrent les médias, mais qu'identifier des individus sur le web avec leur carte d'identité, par exemple, est une violence. Voler des millions de données mal sécurisées et les revendre à des tiers aux quatre coins du monde sans notre consentement est une violence. Lire dans les conditions générales de Samsung qu'il faut éviter de divulguer des informations personnelles proches de son smartphone, même éteint, témoigne d'une violence. Subséquemment, se retourner contre ces actes de vol non consentis sous le dôme de la violence légitime est ici une contre-violence. Enfin, arriver à un point de non-retour vis-à-vis de la pollution numérique et de l'installation du terrain de chasseurs de primes qui est devenu la toile sur le web, peut-être alors considérons-nous toutes et tous qu'Internet est irrécupérable et que le sabotage général constituerait une échappatoire vers un autre système, une structure libre et décentralisée où la liberté n'est pas conditionnée à des contrôles permanents d'élite ou de chiens de chasse. Il resterait tout de même à nous poser les questions des limites d'un tel système, évidemment, et des moyens de garantir l'inaptitude de ces nuisances précédemment encadrées sur un poste Internet. Semblable à cela, dans une optique de projet précurseur, il existe aujourd'hui le réseau Onion, auquel vous pouvez accéder dès aujourd'hui sur un navigateur tel que Tor, T-O-R, qui vous permettra, après quelques recherches que je vous conseille vivement, d'accéder à un réseau tout autre que celui auquel vous accédez aujourd'hui, de manière libre et sans aucune bride, ni aucun contrôle. En attendant, si vous désirez vous retirer au maximum des bases de données obscures et protégées d'un tas de grandes entreprises partout dans le monde, vous avez le droit, en tant que résident de l'Union européenne, au droit à l'effacement sur Internet proposé par la CNIL pour limiter au mieux la vente de votre deuxième vous numérique au plus offrant.
1: Merci Cyprien pour cette chronique d'une fraîcheur qui peut nous faire peur, mais c'est plutôt pas mal. Allez, on est parti pour la prochaine chronique.

0: Voilà, cette chronique internationale sera constituée d'une sélection de brèves principalement issues d'info.org, un site agence d'actualité en art multilingue.
1: Alors, commençons par l'Italie. Faire un nom, Edwin, obligatoire pour les victimes du viol ?
0: Eh bien, écoute, en Italie, le gouvernement de Giorgia Meloni promeut un projet de loi dirigé par la sénatrice Giulia Bongiorno qui remet en question la définition légale du viol en remplaçant le consentement libre et effectif par la notion de volonté contraire. Ce changement impose aux victimes de prouver leur refus de la violence, aggravant leur souffrance lors des procès. Ce projet a suscité une forte opposition, notamment lors des manifestations du 8 mars. Grâce aux pressions sociales en général et aux reculs gouvernementaux récents, le processus législatif autour de cette loi est actuellement bloqué, les opposants exigeant impérativement l'inclusion du consentement dans la loi. La résistance féministe est essentielle pour contrer cette offensive législative.
1: En Hongrie, Orban, c'est fini ?
0: Oui. Mais le 12 avril, un bouleversement politique a eu lieu en Hongrie avec la destitution de Viktor Orban par son rival Péter Magyar. Malgré ses efforts pour consolider son pouvoir via le contrôle des médias et des réformes électorales favorables, Orban a vu son régime, qualifié de démocratie illibérale, affaibli par des problèmes économiques et des scandales de corruption. Le gel de fonds européens a exacerbé la crise économique, entraînant la perte de soutien populaire pour son parti, le Fidesz, et révélant une dégradation des services publics et de la situation socio-économique. Péter Magyar, qui a détrôné Orban, a habilement repris ses différentes affaires à son compte, en faisant de la lutte contre la corruption le fer de lance de sa campagne. Il a su capter les voix de toutes celles et ceux qui voulaient voir chuter le dictateur en herbe, à gauche comme à droite. Avec un taux de participation de près de 80% du jamais vu en Hongrie depuis la chute du régime communiste, TISA, le parti de Magyar, a écrasé Fidesz, le parti d'Orban, de 15 points et a obtenu la majorité au Parlement. Le soir de la victoire, la liesse s'empare des foules rassemblées dans les rues de Budapest comme un immense cri de soulagement. Mais Péter Magyar défend un programme de centre-droit libéral, similaire à son prédécesseur. Sa campagne a éludé des sujets sensibles, comme le droit des LGBTI. Le parti de Magyar, soutenu par un report des voix de la gauche, entraîne l'effacement de celle-ci du Parlement hongrois. L'Union européenne devrait ainsi obtenir le déblocage de 90 milliards d'euros pour l'Ukraine. Magyar prévoit, malgré tout, de mettre fin au financement public des droites ultra-conservatrices en Europe. Un espace possible pour construire nos alternatives libertaires.
1: Alors, en résumé, Italie, Hongrie, des défaites qui font plaisir, mais qui ne changent pas grand-chose.
0: Oui. De plus, le 23 mars, en Italie, Meloni a échoué sur un référendum visant une réforme institutionnelle destinée à permettre un meilleur contrôle du gouvernement sur la magistrature. C'est un rejet marqué par des préoccupations contre l'autoritarisme. Le vote a également révélé une fracture nord-sud, où le sud a massivement rejeté la réforme. Cette contestation s'inscrit dans un contexte de lutte sociale croissante, illustrant un climat de peur chez les électeurs. Le clivage entre Milan, le centre économique, et Turin, la ville prolétaire, reste marqué. Les résultats électoraux montrent aussi un soutien au non parmi les jeunes, 62%, et au oui chez les plus de 55 ans. Un important mouvement social persiste, confirmé par une manifestation anti-guerre à Rome, rassemblant 200 000 personnes au-delà des attentes.
1: On change de sujet. Armes chimiques. Autant dire destruction des peuples et destruction des terres.
0: Oui, la destruction des terres par des épandages d'herbicides, utilisés pour asseoir la domination coloniale, impacte gravement la santé et l'environnement sur plusieurs générations. Récemment, l'armée israélienne a annoncé le largage de glyphosate au Liban, à des doses bien supérieures aux normes agricoles, afin d'éliminer la végétation couvrant les combattants du Hezbollah. Cette tactique rappelle l'utilisation de l'agent orange par l'armée américaine au Vietnam, qui a causé des dommages durables, visible encore aujourd'hui, agent par ailleurs fabriqué à l'époque en partie à la mine d'or de Salsigne dans l'Aude. Les conséquences au Liban sont rapides. Les plantes sauvages mais aussi cultivées passent du vert au jaune, puis perdent leurs feuilles. De plus, l'agriculture à Gaza, déjà affaiblie par le blocus, est systématiquement détruite, rendant la population dépendante de l'aide humanitaire. Le glyphosate suspecté d'être cancérigène contamine irréversiblement les sols et les ressources en eau. Les épandages de produits chimiques représentent un écocide, aggravant le génocide en cours en Palestine, empêchant l'autonomie des populations. Le statut de Rome et les conventions de Genève condamnent ces actes, mais les entreprises comme Monsanto, devenue Bayer, productrice du glyphosate et d'autres substances, collaborent avec des États impérialistes utilisant l'environnement comme arme pour détruire la résistance des populations.
1: Des records boursiers, malgré ou grâce aux guerres ?
0: Et oui, dans le même sens, le 7 mai, les bourses américaines et japonaises ont atteint des records, tandis que la bourse européenne recule légèrement après leur sommet de février. Les profits des sociétés pour le premier trimestre 2026 augmentent de 27% aux USA, avec des multinationales pétrolières comme Total affichant 5,8 milliards de profits, en hausse de 51% par rapport à 2025. Eh bien, dans la tech, les bénéfices augmentent de 60 à 80%. Les actionnaires en profitent. En France, les entreprises du CAC 40 ont distribué 107 milliards en dividendes et rachats d'actions en 2025, soulignant que, malgré la guerre, les profits continuent de croître aux dépens des travailleurs.
1: Allez au cinéma maintenant. Un film à voir, Mad Lynch, The Thousand Mad Lynch to Gaza.
0: Oui, Mad Lynch documente la première vague du mouvement international Thousand Mad Lynch to Gaza, une initiative citoyenne visant à contester le blocus imposé à Gaza par Israël. En octobre 2025, 9 bateaux civils tentant de rejoindre Gaza ont été interceptés dans les eaux internationales par la marine israélienne. Plus que l'histoire d'une flottille, Mad Lynch raconte comment un mouvement populaire émerge lorsque les institutions échouent et comment des personnes ordinaires décident d'agir.
1: Global Tumult France, le retour des navigants et des navigantes le 22 mai 2026.
0: Les membres de la Global Tumult Flotilla, arrêtés, maltraités et expulsés lors de leur tentative d'ouvrir un corridor humanitaire vers Gaza, ont subi des violences physiques et psychologiques documentées. Ils témoignent des abus tels que des coups, des humiliations et des agressions sexuelles. Malgré cela, la situation à Gaza demeure désastreuse, avec plus de 9000 Palestiniens détenus et subissant des sévices. Cette action dénonçait le génocide palestinien et la colonisation. Le terme en arabe « soumoud » symbolise la résilience et l'engagement continu face à l'oppression. Rajoutons une information en France. Deux Palestiniens réfugiés en France sont menacés d'expulsion vers Israël. Ali, emprisonné depuis le 28 mai 2024, et Rami Chass, tandis que Salah Hamouri, franco-palestinien, est accusé à tort d'avoir commandité une tentative d'attentat à Jérusalem. Les deux derniers sont membres fondateurs d'Urgence Palestine.
1: Et pour terminer, quelques mots sur la répression contre les anarchistes dans le monde.
0: Alors, on en parle de temps en temps. Un prisonnier anarchiste, Dmitri Kuznetsov, a été retrouvé pendu en prison en Russie après une grève de la faim et des avertissements sur le risque d'être tué. Condamné pour des déclarations anti-guerre, il avait purgé une peine de 3 ans. Azat Miftakov, emprisonné depuis 2019 dans la prison isolée de Karpi, subit des punitions en raison de ses convictions politiques. L'avocat Igor Popovski, qui défend l'anarchiste Ruslan Siddiqui, condamné à 29 ans de prison, a été arrêté, laissant Siddiqui sans représentation juridique à l'approche de son procès en appel. Ailleurs, en Iran, Sohail Arabi a été arrêté et soumis à des interrogatoires violents dans une prison près de Téhéran, tandis qu'Afshin Eiratian, un autre anarchiste, a été arrêté pour ses activités sociales. Vous verrez dans l'agenda la rencontre « Les prisonniers anarchistes en Russie et la guerre en Ukraine » à Bordeaux. Et vous verrez aussi sur notre site une info transmise par nos camarades du Maquis, de Minerve, la vidéo sur les soulèvements en cours en Bolivie pour la démission du nouveau président avec maintenant 12 jours de grève générale.

0: traîne des pieds, disait Olivia Ruiz. Alors, elle, ce n'est pas elle qui a connu la retirada, ce sont ses grands-parents qui l'ont connue en 39. Sa famille maternelle et sa grand-mère paternelle ont fui le franquisme et se sont installés dans le sud de la France. Et dans Bouche cousue, le spectacle qu'elle a joué au Bouffe du Nord à Paris en 2021, Olivia Ruiz explore des racines évidentes, mais longtemps tenues à distance par ses aïeux. Parce qu'il avait fallu faire profil bas en arrivant en France à la fin des années 30, dit-elle, lorsque les insultes fusaient contre ces Espagnols qui puaient, et parce que l'avenir était ici, parce que l'avenir était désormais ici. Elle a aussi interprété El Paso del Ebro, que nous venons d'entendre interprété par notre ami Serge. Mais elle l'a fait à l'occasion des 80 ans du 8 mai 45, mais accompagnée par l'orchestre de la garde républicaine. Donc vous comprenez pourquoi nous n'avions pas choisi cette version-là. 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

0: Alors, l'éphéméride, bah comme lors des deux dernières émissions, ils ont été tellement nombreux et tellement nombreuses à participer, hein, donc en 36, à tout ce qui s'est passé en Espagne, que voilà notre troisième éphéméride qui leur est consacré. Le 29 juin 1879, c'est la naissance de Valina Martinez. Alors lui, son action au sein de la CNT durant la dictature de Primo de Rivera lui vaut plusieurs emprisonnements. Et le 19 juillet 1936, à la tête d'une milice de 500 mineurs, il participe à la prise de Santa Eufemia et est nommé président du comité révolutionnaire d'Almaden. Médecin, il est chargé des services de santé à Madrid, puis responsable de l'hôpital et de la colonne del Rosal. Il dirige ensuite l'hôpital de Bonanova à Barcelone et, lors de la déroute, organise l'évacuation de l'hôpital de Massamé. D'abord interné à Perpignan, il parvient à embarquer pour le Mexique où il est mort en 1970.
1: Le 3 juin 1896, naissance d'Isaac Puente Amestoy, médecin. Il collabore à la presse libertaire sous le pseudonyme de Un Médico Rural. En 1931, il prend part à la création de la Fédération Nationale de la Santé, de la CNT. En 1933, il publie une brochure qui développe le concept de communisme libertaire. En novembre 1933, il est désigné par le comité péninsulaire de la FAI pour diriger le comité national révolutionnaire lors du soulèvement en Aragon, et il est arrêté le 16 décembre. Un groupe de compagnons détruit les dossiers de l'instruction, rendant le procès impossible, et il est libéré en mai 1934. Dans la nuit du 28 juillet 1936, il est arrêté à son domicile et emprisonné. Il sera extrait de sa cellule par les fascistes et fusillé la nuit du 31 août.
2: Ah, alors juste, on a un petit peu de temps. On peut conseiller la lecture du livre Anarchisme et alpinisme, ou Alpinisme et anarchisme, avec donc à l'intérieur un texte de Isaac Puente. Voilà. Donc, édité chez nos amis Nada, bien sûr.
0: Le 5 juin 1906, naissance de Joaquim Ascaso Budría. Désolé pour l'accent. Tu peux corriger, Esmeralda ?
2: Joaquim Ascaso Budría.
0: Oui, ça a une autre allure quand même. À Saragosse. Ouvrier maçon, il milite au syndicat de la construction, de la CNT bien sûr. Lors de l'insurrection anarchiste de décembre 1933 en Aragon, il participe au comité national révolutionnaire. Le soulèvement réprimé, il est emprisonné jusqu'en avril 1934. Mais le 19 juillet 1936, à Barcelone, il est sur les barricades, puis s'enrôle dans les colonnes confédérales. En 1937, il assiste au plénum national des régions de la CNT, où il fait part de son opposition à la pression communiste. Peu après, les communistes démantèlent Manu Militari, le conseil de défense de l'Aragon. Il est emprisonné sous prétexte de trafic de bijoux, une accusation des staliniens dont il se défend absolument. Libéré après plus d'un mois de prison, il rejoint la division d'Antonio Ortiz, mais en juillet 38, alors que ce dernier est destitué, il quitte avec lui l'Espagne et se réfugie en France, puis au Venezuela.
1: Le 8 juin 1942, mort de José Pellicer Gandia, c'est ça, Esmeralda, exécuté par les franquistes. Dactylographe, il adhère en 1932 à la CNT, partisan de l'action directe. Il pratique des expropriations pour financer le mouvement. Dès l'annonce du putsch militaire, il prend part à la formation de la colonne de fer. Fin octobre 1936, il est blessé dans des combats opposant anarchistes et communistes. En mars 1937, la colonne est militarisée. Pellicer est de nouveau blessé. Il est emprisonné quelques mois à Barcelone par les communistes et libéré le 31 août 1937. Après la défaite des Républicains, il est arrêté et condamné à mort par le tribunal militaire de Valencia.
0: Le 2 juin 1970, décès de Lucia Sánchez Saornil. Elle est née à Madrid dans une famille modeste. Elle est employée à la compagnie de téléphone. Mutée à Valence en 1927, elle collabore aux journaux anarchistes Tierra y Libertad et Solidaridad Obrera. De retour à Madrid en 1929, elle devient secrétaire de rédaction au journal CNT. Militante féminine convaincue, elle fonde en 1936, avec Mercedes Comapozoda et Amparo Porch y Gascon, Mujeres Libres. Lorsqu'éclate la Révolution, elle est présente sur le front et à Radio Madrid. Et en 1937, elle devient la principale rédactrice de l'hebdomadaire anarchiste Umbra. En mai 1938, elle est nommée secrétaire générale de la SIA, Solidarité Internationale Antifasciste, chargée d'organiser l'aide internationale. La Révolution écrasée, elle se réfugie en France, début 1939, et tente de secourir les réfugiés. En 1942, pour éviter d'être déportée dans les camps nazis, elle retourne en Espagne, obligée de vivre dans une totale clandestinité.
1: Le 5 juin 2005, mort de Pepita Carpena. Née d'une famille ouvrière, elle travaille dès l'âge de 12 ans comme couturière et milite à 14 ans à la CNT et aux Jeunesses Libertaires. Elle assiste le 20 juillet 1936 comme aide-soignante à l'assaut de la caserne Atarazanas. Elle prend part aux événements de mai 1937 et rejoint le mouvement Mujeres Libres. Désignée par Mujeres Libres comme secrétaire à la propagande du comité régional de Catalogne, elle effectue des tournées dans les villages et sur le front. Malade, elle quitte Barcelone le 25 janvier 1939 pour la France, où elle sera internée dans un camp près d'un an. Elle rejoint ensuite Marseille et poursuit son militantisme après la libération. Elle sera la coordinatrice du CIRA de Marseille de 1987 à 1999. En 1992, elle rédige son parcours « De toda la vida », texte publié en français dans une brochure des éditions du Monde Libertaire.
0: Et le 8 juin 2010, mort de Sara Berenguer-Lauza. Elle est issue d'une famille ouvrière. Son père est maçon et militant libertaire. Elle a 17 ans quand éclate la Révolution. Son père part se battre sur le front. Elle s'investit dans la lutte, secrétaire pour le comité révolutionnaire, puis responsable de la distribution des armes. Le soir, elle milite au sein des Jeunesses Libertaires et donne des cours aux enfants des rues. Elle s'engage ensuite dans une section de Solidarité Internationale Antifasciste. Et en octobre 1938, elle rejoint les Mujeres Libres. En janvier 1939, exilée en France, elle poursuit son travail pour SIA à Perpignan, puis à Béziers, où elle tente de secourir les internés des camps.
2: L'agenda militant.
0: Mercredi 3 juin, à 18h, Bordeaux, place de la Victoire. Vous connaissez désormais ce rendez-vous. C'est le Cercle du Silence pour Gaza. Le Cercle du Silence qui a débuté, rappelons-le, le mercredi 11 juin et se poursuit tous les mercredis de 18h à 18h30, dont également les mercredis 10, 17 et 24 juin.
2: Mercredi 3 juin à 19h, à Bordeaux, Athénée Libertaire, rue du Muguet, dans le cadre du salut à la Révolution espagnole 1936, les chemins du communisme libertaire en Espagne 1968-1937, c'est la présentation du tome 3 par Myrti Gonzalbo, membre des Jiménologues. C'est organisé par le collectif libertaire de Gironde. Et deux phrases d'introduction pour donner un peu d'apéritif par rapport à l'intervention de Myrtille. Elle cite déjà « L'intérêt est de savoir comment les gens du commun sont capables de faire une révolution sociale. Et cet événement ne se produit pas en un jour. Il est donc important de parcourir l'itinéraire qu'ils ont suivi pour en arriver à un tel engagement total. » Et elle continue en disant « Après la publication des Fils de la Nuit et de A Saragossa o al Charco, il nous importait de sortir de l'oubli et d'amplifier les témoignages de protagonistes anarchistes. J'ai voulu comprendre d'où venait le projet communiste libertaire et pourquoi il s'est trouvé comme chez lui, en Espagne. Ce processus riche et complexe méritait d'être retracé de bout en bout, d'où la rédaction de cette trilogie et la présentation qu'elle en fera le 3 juin. »
0: Samedi 6 juin à 18h à Bordeaux, 30 rue Armand Caduc, c'est la fête de l'Asti en solidarité avec toutes les personnes exilées. Des musiciens issus de trois continents viendront enflammer l'ancienne cour de l'école Fieffé et clamer le bonheur du partage au-delà des frontières. Et un hommage sera rendu à Ruben Torres, le jeune apprenant de français au sein de l'Asti Bordeaux, récemment assassiné au Honduras après avoir été débouté de l'asile en France et ciblé par une obligation de quitter le territoire français.
3: Le mardi 9 juin à 19h,
4: à Bordeaux, donc au Café Fantoche, au 19 rue des Douves, dans le cadre du solstice des peuples, un mois, qui est un mois sur l'internationalisme, il y aura une conférence, les prisonniers anarchistes et prisonnières anarchistes en Russie et la guerre en Ukraine. La présentation et la discussion se fera avec la participation d'une membre de l'anarchiste Black Cross de Moscou et d'un membre du collectif Fire of Freedom. Voilà. Lors de cette rencontre, nous parlerons des prisonniers anarchistes et antifascistes en Russie, de la manière dont leurs affaires sont liées à la guerre contre l'Ukraine, des raisons pour lesquelles, pour beaucoup d'entre elles et eux, la résistance à la guerre russe est indissociable de la solidarité avec la société ukrainienne. Il sera présenté aussi plusieurs affaires et discuté des moyens de soutenir les prisonniers du régime russe depuis l'Europe. Voilà. Et comment l'État russe criminalise ce simple soutien.
0: Pour le mardi 9 juin, ça se passe au Jean Eustache. Alors je passe la parole à Esmeralda.
2: Oui, alors c'est aussi le Jean Eustache à Pessac, c'est une séance ciné-réseau, avec le documentaire de Jean-Louis Dubois-Chabert, qui s'intitule « Sinon, nous sommes perdus ». Alors le film suit Kaya, qui lutte pour faire reconnaître comme juste parmi les nations les gens ordinaires qui ont sauvé ses parents de la déportation pendant la Deuxième Guerre mondiale. Entre ce combat et l'aide aux étrangers sans papier, elle lance un pont de solidarité magnifié par la chorégraphie qu'elle crée avec ses amies danseuses, chorégraphie sur la fuite, l'exil, l'errance et l'accueil. C'est une obligation d'espérer, parce que si nous ne tendons pas la main à l'autre, nous sommes perdus. La projection est suivie d'une rencontre avec le réalisateur Jean-Louis Dubois-Chabert.
0: Du 5 au 13 juin, rappelons-le, à Bordeaux, c'est le Festival Chahut. Festival des arts et de la parole et des espaces publics. Donc vous trouverez tout le programme en ligne sur le site de Chahut. Mais rappelons que la Clé des Ondes est présente sur le festival qui se déroule à Saint-Michel et à La Benoge. Et il réalise chaque jour une émission en direct ou en léger différé pour donner la parole aux artistes et bénévoles de Chahut, faire entendre le public et les habitants des quartiers où ça se déroule. Jeudi 11 juin à 19h à Bordeaux, à l'Athénée Libertaire, 3 rue du Muguet, toujours dans le cadre de ce qui est organisé par le collectif libertaire de Gironde, un atelier d'écriture autour de l'exposition Espagne 36, animée par Maryse, ici présente. Donc c'est un atelier d'écriture, c'est un petit groupe, donc c'est 12 personnes maximum. Et pour vous inscrire, il suffit de s'adresser à l'adresse suivante, tout attaché, athénélibertaire@rizup.net, avec pour sujet atelier d'écriture.
5: Alors, il y a juste un petit truc, c'est il faut pas aller au 3 de la rue du Muguet parce qu'il y aura personne, il faut aller au 7 rue du Muguet.
2: Voilà. Oui. Voilà.
0: Ah, merci Rémi. OK, elle est pas très grande la rue du Muguet, je pense qu'ils auraient trouvé, mais
2: voilà, effectivement. Tout au fond.
0: Tout au fond. Non, dans l'angle en fait.
2: Oui, voilà.
0: Tout au fond dans l'angle.
2: Voilà. Et on peut juste préciser que l'exposition d'affiches continue. Hein, oui. Puisqu'elle a été inaugurée la semaine dernière et elle sera toujours là pour l'avenue de Myrtille mercredi prochain et par la suite.
0: Et pour finir rapidement, puisque voilà, notre camarade qui prend la suite est arrivé, samedi 13 juin à 19h, toujours à l'Athénée Libertaire et bien 7 rue du Muguet, cantine de pâtes fraîches organisée par la Farce, comme régulièrement. Dimanche 14 juin à 16h, alors ça c'est à Paris, mais on ne sait jamais, hein, vous pourriez peut-être être intéressé, à la librairie Publico donc, de la Fédération anarchiste, hein, 145 rue Amelot, un débat sur la situation des femmes afghanes, avec la participation de NEGAR, qui est une association féministe et laïque pour les droits des femmes en Afghanistan, et c'est à l'initiative du groupe Salvador Segui de la Fédération anarchiste. Et samedi 20 juin à 16h à Bordeaux au Café Fantoche. Donc le Café Fantoche, je pense que maintenant vous savez, c'est 19 rue des Douves. Le solstice des peuples, les peuples veulent, et c'est organisé par le Café Fantoche et l'Athénée Libertaire. Et c'est la fin de cet agenda.
5: Alors, juste un petit rappel, c'est que la Clé des Ondes est investie, elle a un partenariat fort avec le Festival Chahut. Et donc, il y aura un Radio Chahut, donc tous les soirs de 18h à 19h. Vous pourrez écouter les émissions en direct, en public, sur la place Saint-Michel. Donc, on vous dit, allez-y. et regarder un petit peu la programmation qui est super, super chouette. C'est la fin de cette Achaïra. Philippe, qui s'y colle à la fin, vas-y, allez, bon, t'es chaud, c'est
4: bon,
5: parti.
4: D'accord, je pensais que c'était toi. Bon, mais on rappelle toujours l'appel à soutien pour la Clé des Ondes. Hein. 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Non, enfin aussi. L'émission touche à sa fin, c'était la 285e d'Achaïra. L'animation a été assurée par Esmeralda.
2: Oui, bonsoir.
4: Progrès. Fabienne.
0: Bonsoir.
4: Maryse.
6: Bonsoir.
4: Jean-Luc.
7: Bonsoir.
4: Cyprien.
8: Bonsoir. Ah, bonsoir.
4: Rémi, qui a tenu la technique. Philo. Merci à Jean-François Duperron, notre invité. Merci à André pour sa chronique de la désobéissance. Bonsoir aux absents, Bernard, Benoît, Flora, et un bon rétablissement à Thierry. Voilà. Nous saluons l'équipe salariée et les bénévoles de la Clé des Ondes qui permettent à cette émission d'être sur les ondes.
5: Donc pour les actualités libertaires et de lutte en Gironde, notre émission se déroule le premier lundi du mois. Il est quelquefois trop tôt pour signaler dans l'agenda toutes les actions, événements qui se dérouleront dans le mois. Alors, vous qui nous écoutez en direct ou en podcast, n'hésitez pas à consulter régulièrement le site de l'Athénée Libertaire, athénélibertaire.net, le site de rendez-vous Gironde Démosphère sur démosphère.net et celui de la Grappe, lagrappe.info notamment. Nous nous donnons rendez-vous, oui, le lundi 6 juillet, on ne part pas directement en vacances, 6 juillet 2026 pour la radio en direct et à bientôt dans les mobilisations, les luttes, la vie, les spectacles et tout ce qui nourrit notre émission et nous donne de quoi polliniser en liberté. Entre-temps, vous pouvez nous rejoindre en écrivant à notre adresse mail cercle libertaire jb33@riseup.net. Allez, salut, bonne soirée. Et surtout, ne quittez pas la Clé des Ondes parce que dans 2 minutes, c'est Allez Francis. Et d'ailleurs, j'étais au concert de Allez les filles le week-end dernier. Qu'est-ce que c'était bien. Allez, à très bientôt.

comme depuis un petit moment maintenant. Ah mince, ça marche pas là. Qu'est-ce que c'est que ça? Oui, comme un petit moment en ce moment. Ah. Voilà, oui, ça y est, j'y suis. C'était Alain Francis, toujours un petit début catastrophique pour pas changer des habitudes. Bon, je sors du lit, alors faut avoir pitié. C'est la clé des ondes, 90.1. Depuis quelque temps, c'est le lundi, Alain Francis, qui s'appelait avant Alain les filles. Et on commence par un morceau de Massive Attack et de Tom Waits. Je vous en avais parlé la dernière fois, mais je n'avais pas passé la musique parce que je ne l'avais pas. Mais ça y est, ça s'appelle Boots on the Ground. C'est le son des bottes que font la répression, notamment aux États-Unis, le ICE et tout ça, qui... Mais attention, le bruit des bottes se rapproche.

Beau titre de Massive Attack, donc, et Tom Waits, toujours là, toujours présent sur les bonnes choses. On poursuit avec Little Barry, je vous ai passé déjà deux ou trois morceaux de leur nouvel album qui s'appelle Gravity Freeze, et qui est sorti sur le label des Black Keys, et pour cause, Barry est aussi, quand ils sont en tournée, dans les lives, est aussi guitariste des Black Keys. Suivront deux titres du nouvel album des Black Keys, justement.

C'était donc les Mesthetics, James Brandon Lewis, leur deuxième album. Donc les Mesthetics, oui, ils avaient joué avec Shellac la dernière fois que Shellac est venu jouer à Bordeaux. Je crois qu'on les a fait jouer avec Allez les filles au moins trois fois, si je ne m'abuse. Un groupe qu'on pourrait voir bientôt le 26 octobre, le mercredi 26 octobre, ça sera la soirée de clôture rock de relâche. Il y aura Lemon Rose, il y aura Chess Point et un groupe hollandais qui s'appelle Smudged et qui est une véritable découverte. Ça sera en prix libre. Voilà, Chess Point.

Chess Point, un groupe qui vient de Paris et qui joueront entre Lemon Rose et Smudged. C'est très difficile de trouver des morceaux d'eux. J'en ai trouvé deux que je trouve excellents. Ils viennent de Rotterdam. Et il y a plein de très bons groupes hollandais, si vous ne le saviez pas. En voici un.

Blisters, c'est le titre de ce morceau de Smudge. Un deuxième, un peu plus court, je pense.

Et en plus, ils sont très bons sur scène. Ça, c'est des gens que je connais, qui les ont vus et qui les ont déjà fait jouer. Il est 23h27, c'est Allez Francis sur la clé des ondes 90.1. Mon mail, allezfrancis@gmail.com. Et donc, et aussi, il y a des podcasts, paraît-il, sur le site de laclédesondes.fr. En attendant, un morceau de Sonny Rollins, parce que ce colosse du saxophone est décédé à 96 ans, un bel âge. Jouer du jazz, ça conserve. Il est né à New York en 1930 et il est décédé à Woodstock, là où habitent aussi les Bobby Lees et John Spencer. Et ça a l'air d'être le coin des New-Yorkais qui veulent se retirer de la ville très urbaine. Ils vont à Woodstock. Un morceau de Sonny Rollins. J'ai passé beaucoup de jazz ce soir. Ça fait le deuxième morceau.

Sonny Rollins, donc, qui a disparu il y a quelques jours. Par contre, Marshall Allen, je crois qu'il vient d'avoir 101 ans ou un truc comme ça. C'est incroyable. Oui, il a eu 101 ans parce qu'il est né au mois de mai. Et pour finir, j'avais passé un morceau de son premier album qui était sorti il y a... Il avait sorti à 100 ans. Son premier album solo. Pour terminer, allez Francis, un morceau de Wyman Lowe qui viendra jouer entre midi et 13h, rue Élie Gentrac, au Capucin, le dimanche 7 juin. Et je passerai du reggae de 11h à 16h, tout ça en compagnie de Elie Taru et des Petits Gratteurs, un morceau de Wyman Lowe.

Donc, allez Francis, il est 23h39, c'est terminé, bonsoir. C'était La Clé des Ondes 90.1, à la semaine prochaine.

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0: Vous savez, Hubert, la vie n'est pas toujours facile pour les gens ici. 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